Les patineurs citaient le titre de cette merveilleuse valse du Strauss français. Je veux parler d'Emil Waldteufel. Elle était interprétée par un orchestre de mariachis mexicain Oro de Plata de Pepe Chavez. Le ton, mes amis, est donc donné pour cette découverte de tubes classiques totalement revisités. Papageno, vous connaissez, c'est un personnage de cet opéra symbolique de Mozart, la flûte enchantée.

Mozart n'aurait pas blêmi de cette recomposition d'un thème de son opéra, la flûte enchantée. C'est le groupe de musique traditionnelle connu pour sa musique populaire alpine et sa musique de salon, interprétée avec des instruments tels que la sitar ou le hackbreak. C'était Langenberger Saiten Musik. De grands standards de la musique classique, dans des formes totalement décoiffantes, preuve en est, avec cette Granada de Lara, par l'orchestre de danse de Xavier Couga.

0: C'était Xavier Couga et son orchestre de danse qui nous faisaient revivre, à sa façon, ce Granada.
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0: Restons dans la danse avec cette barcarolle, avec l'orchestre allemand d'Alfred Hauser.

Barcarolle tirée des contes d'Hoffmann d'Offenbach, dans une très très belle adaptation de l'orchestre allemand d'Alfred Hauser. Je vous ai choisi maintenant ce qui fit la singularité et la gloire de cet orchestre. Un chœur mixte, les voix d'hommes doublaient les trombones et les saxos, et les voix de femmes doublaient les trompettes. Ainsi, le chœur devenait partie intégrante de l'orchestre. C'est au fantastique chef et compositeur et réorchestrateur Ray Conniff à qui l'on doit cette trouvaille. Écoutez le morceau le plus joué au monde, le fameux boléro de Ravel.

Boléro de Ravel, une mélodie la plus interprétée au monde, c'était l'orchestre de Ray Conniff qui nous le proposait. Vous avez reconnu ce que je vous disais précédemment, les voix mixtes d'hommes et de femmes doublaient les pupitres. C'était la singularité et la marque de ce fantastique orchestre. C'est la découverte aujourd'hui de grands classiques relookés, dirait-on, ou revisité de façon très insolite. Les spécialistes appellent cette technique le crossover. Harold Brighton s'est donné comme objectif de sortir l'orgue de son répertoire traditionnel. Je vous propose cette marche triomphale d'Aïda de Verdi, une preuve que l'orgue peut sortir de son répertoire religieux.

Marche triomphale d'Aïda de Verdi, une transcription originale que nous proposait l'organiste anglais Harold Brighton. Le jazz a beaucoup puisé dans cette musique classique. Eh bien, c'est l'orchestre de Ralph Materi, un trompettiste et chef de ce big band italien, qui nous le propose, et pourtant nous sommes dans les années 50-60. Écoutez ce classique.

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1: C'est la découverte aujourd'hui de grands classiques relookés, dirait-on, ou revisités de façon très insolite. Les spécialistes appellent cette technique le crossover.

C'était un extrait de l'opérette de Franz Léard, Paganini, par l'un des plus grands trombonistes français, je veux parler d'André Paquinet. Il fut le tromboniste de l'orchestre, entre autres, de Claude Bolling, avec Benny Vasseur, tromboniste aussi de l'orchestre de la radio suisse. André Paquinet, c'est toute une vie consacrée à la musique et au trombone. Il nous quitta en 2014. Mais poursuivons notre revue de ses compositions classiques, un peu déjantées, telles ce Rigoletto avec un ensemble brésilien.

C'était les Apulco Brass qui nous faisaient revivre ce Rigoletto, un opéra de Verdi, composé d'après la pièce de Victor Hugo, Le roi s'amuse. Ils intitulèrent ce titre, le titre de cette mélodie, par Rigoletto trahi.

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11: Les Quatre Barbus, c'est un groupe vocal français qui connut son grand succès dans les cabarets parisiens des années 50 à 1970. Par-delà ces années, leur renommée reste attachée aux enregistrements parodiques d'airs classiques fameux sur lesquels Pierre Dac et Francis Blanche ont plaqué des paroles saugrenue. Je vous avais choisi cette ouverture du Barbier de Séville sur des paroles de Francis Blanche.

Spike Jonze enregistrait une parodie de Casse-Noisette en décembre 1945. C'est un musicien américain qui connut un succès fou dans les années 1937 à 1965 environ, date de son décès, à 53 ans à Beverly Hills. Je voudrais vous présenter la version et sa version de la Rhapsodie hongroise de Liszt. C'est une version comique et complètement déjantée par le groupe de Spike Jonze et ses siffleurs. Dans sa jeunesse, un cuisinier lui avait appris à faire de la musique avec des instruments comme les casseroles, les fourchettes et les cuillères. C'est ce qu'il reprit dans cette version de la Rhapsodie hongroise.

0: La magnifique chanson « Because » des Beatles sur l'album Abbey Road en juin 1969 est directement inspirée du premier mouvement de la sonate au clair de lune de Beethoven.
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0: Je vous ai choisi une chanson de ces Beatles revisitée à la façon d'un rondeau de Bach.

C'était un groupe allemand de Peter Brenner et son orchestre de chambre qui traduisait, dans une forme de rondo à la Bach, ce succès des Beatles intitulé « 8 jours de la semaine ». Bien avant nos groupes français comme les Quatre Barbus, que je vous avais présentés et programmés précédemment, ou les Frères Jacques, je vous propose maintenant de retrouver un fabuleux sextet venu d'Allemagne, émigré en Amérique dans les années 34. Il s'appelait les Comedian Harmonists. Fantastique sextet.

Le Barbier de Séville de Rossini, revu et corrigé par le sextet des Comedian Harmonists, un groupe allemand émigré aux États-Unis. Le succès de ce groupe est dû d'une part à la juxtaposition, alors tout à fait nouvelle, nous sommes dans les années 1925-1930, d'une polyphonie parfaitement maîtrisée, mais aussi à des jeux de scène complètement décalés. Enfin, la généralisation de la radio et du phonographe dans les foyers sert aussi leur popularité. Leur succès coïncide avec la montée du nazisme en Allemagne, et l'un d'eux disait que nous sommes, disait-il, une lumière brillante dans un temps bien sombre. Je rappelle leur nom, les Comedian Harmonists.

C'est avec Tchaïkovski et ce merveilleux orchestre de Rekhonif que se termine notre rendez-vous d'aujourd'hui, un rendez-vous consacré à des mélodies que vous connaissez sans aucun doute, que je vous ai présentées dans un registre revisité, déjanté et quelquefois loufoque, mais toujours plein d'humour.

Retrouvons-nous pour notre prochain rendez-vous sur cette même antenne, même jour et même heure. Le kiosque à musique, c'était une émission que vous avez proposée, que vous présentait Pierre-Yves Deroche. Au revoir à toutes, au revoir à tous.

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2: Judas. Judas est un nom très répandu dans tous les milieux juifs et en particulier à l'époque du Nouveau Testament. C'est un joli nom qui veut dire « Dieu soit loué ». Donc c'est une louange adressée à Dieu. Et comme en plus c'est à partir de ce nom qu'on a dérivé le mot « juif », il est tout à fait compréhensible que ce nom soit très très fréquent. Alors, le Judas dont j'aimerais vous parler aujourd'hui est un Judas qui n'est mentionné qu'une seule fois dans la Bible. Et encore, il est mentionné dans la bouche d'un autre juif très célèbre qui portait le nom de Gamaliel et qui siégeait dans ce qu'on appelle le Sanhédrin, c'est-à-dire un tribunal de type religieux qui existait à l'époque du Christ et des apôtres. Et un jour, dans ce tribunal, ont comparu deux apôtres de Jésus, un certain Pierre et un certain Jean, et on les accusait d'être coupables d'enseigner dans le temple au nom de Jésus. Et Gamaliel a pris leur défense, et il a dit que ces gens-là n'étaient pas du même genre qu'un certain Judas. Et ce Judas, c'est celui dont nous voulons parler aujourd'hui. Ce Judas, en fait, on l'appelait Judas le Galiléen. Il était originaire d'un village de la région qu'on appelle le Golan et qui est assez bien connu ces dernières années à cause de la situation entre la Palestine et Israël. Donc sur cette région de collines qui se trouve au nord-est du pays et en particulier au nord-est du lac de Galilée. Et ce Judas le Galiléen, ou le Golanite, comme on disait, bien ce qu'on sait de lui, c'est qu'il était fils d'un certain Ézéchias, qui avait été mis à mort par le roi Hérode le Grand. Et bien sûr, ça n'avait pas beaucoup plu à toute la famille que le roi ait sévi contre lui. Et ceci a fait réfléchir sérieusement ce jeune Judas, dont le père avait été tué, et il a décidé de se révolter contre l'autorité romaine représentée par ce roi Hérode le Grand, mis en place par les Romains. Et donc il a commencé à devenir un militant anti-romain, mais il a fait partie de ces militants qui se sont armés, qui ont fomenté des émeutes, des véritables petites guerres civiles pour essayer de repousser les Romains dehors. Et il est évident que ça n'a pas vraiment plu ni aux autorités romaines, ni à Hérode et ses successeurs. On nous explique que tout ça s'est passé à l'époque où, justement, le grand roi Hérode, sous l'influence des autorités romaines, avait décidé de faire compter les gens. Donc c'était plutôt à l'époque de la naissance de Jésus que à l'époque où on rencontre son nom mentionné. En effet, il était déjà mort, Judas, quand on parle de lui dans le livre des Actes des Apôtres. Et donc, ce Judas a été mis à mort parce que, justement, dans sa lutte contre les Romains, il avait réussi à prendre, avec quelques compagnons, un véritable arsenal où les Romains gardaient des munitions, gardaient des armes, gardaient des objets pour faire la guerre. Alors, bien sûr, quand un groupe armé s'empare d'une telle réserve, c'est pour s'en servir et pour faire du tort à l'ennemi. Et donc, il est resté réputé comme un émeutier très violent, très agressif contre les Romains. Et parce qu'on a pu identifier que les apôtres n'appartenaient pas à cette mouvance-là, alors on a pu les libérer de l'accusation qui pesait contre eux devant le Sanhédrin. Et l'argument a été apporté par le grand Gamaliel, le grand rabbin Gamaliel. Et donc Judas, louange à Dieu, peut-être qu'il a servi aux apôtres à louer Dieu, parce qu'il y avait une différence très nette entre ce que eux faisaient et ce que lui avait fait. Vous trouvez ça raconté dans le livre des Actes des Apôtres, au chapitre 5.
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1: Une minute pour chaque jour. L'heure des visites à l'hôpital est une heure très importante. On attend quelqu'un. Et au restaurant, on attend quelqu'un. Et à la gare, quand on ne part pas, que va-t-on y faire ? Attendre quelqu'un. Dans toutes les maisons, on attend quelqu'un. Les rendez-vous sont innombrables. Chaque fois, on attend quelqu'un. La vie, c'est attendre quelqu'un. Et pour décrire la situation de l'homme le plus à plaindre dans la vie, on dit « Pensez, il n'a plus personne ». Ce qui veut dire « Il n'a plus personne à attendre ». La vie, c'est d'avoir quelqu'un à attendre. C'est pourquoi Jésus dit « Je viens ». Tout le monde peut avoir ainsi un rendez-vous de plus et donc un peu de vie. De plus, tout le monde peut mettre une place de plus à la table de son cœur. On n'attendra pas en vain celui qui doit venir.

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2: À propos, saviez-vous qu'un besoin, ça s'exprime en demande ? Apprendre à reconnaître ses besoins en fonction des situations de vie auxquelles nous sommes confrontés est essentiel. Plus nous l'apprenons tôt, mieux nous saurons comprendre nos émotions et ce qu'elles veulent nous dire de nous-mêmes à un moment donné. Le comprendre, le savoir, permet de dire ce qui me gêne, m'attriste, me réjouit, me met en colère ou me blesse. Étant en capacité de comprendre la raison de cette réaction, l'enfant ou le jeune, tout comme l'adulte d'ailleurs, peut exprimer clairement son besoin et, si nécessaire, faire une demande à l'autre. Lorsque le besoin est satisfait ou tout au moins cerné, on se sent calme et détendu. On peut alors agir correctement. Qu'est-ce qu'agir correctement dans une situation qui nous a déstabilisés ? Eh bien, c'est pouvoir agir selon trois étapes. La première, expliquer clairement et sans jugement ou reproche ce qu'il se passe pour soi. Quand j'entends que, quand je vois que, je me sens, je me ressens. La deuxième étape, partager son besoin. Je me sens parce que j'ai besoin de, j'aimerais. Et enfin, la troisième étape, faire une demande de manière positive, clair et sans exigence. Est-ce OK pour toi de... Serais-tu d'accord pour... Aider nos enfants et nos jeunes, ainsi que nous-mêmes, à comprendre le mécanisme émotionnel qui se passe en eux permet de les faire grandir émotionnellement. Cela demande du temps, car le cerveau mature lentement. Même adulte, il nous faut du temps pour cela. Mais le bénéfice est merveilleux pour soi, car on se comprend mieux, et pour la vie relationnelle au sein de la famille ou ailleurs. Accueillons donc nos émotions avec bonheur, car même si elles sont désagréables, inconfortables, elles nous aident à mieux définir ce que nous sommes et comment mieux vivre les interactions.
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2: L'essentiel de l'actualité, un homme d'une trentaine d'années abattu par la police ce samedi à Beauvais. Il avait été aperçu en train de tirer des coups de feu depuis sa moto. Les policiers sont intervenus à son domicile pour l'interpeller. C'est là que l'un d'eux a été blessé au bras par un tir. Selon le parquet, la police a ouvert le feu après avoir tenté d'abord de le neutraliser avec un taser. Après des rassemblements à Bordeaux, Strasbourg, Rennes et Bourg-en-Bresse ce samedi, d'autres à Marseille, Lyon ou Paris ce dimanche, comme dans près de 100 villes de France. C'est pour dénoncer la proposition de loi sur la présomption de légitime défense des forces de l'ordre, un texte qualifié de permis de tuer par ses détracteurs. Le gouvernement envisage de réduire l'avantage fiscal accordé aux retraités dans le budget 2027. Le plafond de l'abattement de 10% passerait à 3 000 euros pour apporter 1,4 milliard d'euros. Un gel ou une revalorisation des pensions inférieures à l'inflation est également à l'étude. Les petites retraites seraient protégées. Le projet de budget sera présenté le 1er octobre. En tout cas, la dette publique française va continuer de grimper. Selon le ministère de l'économie, elle devrait atteindre 119,3% du PIB cette année, puis 121,7% en 2027, une hausse liée au maintien d'un déficit élevé.
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1: Comme chaque mois, nous sommes en compagnie de Alicia Colo pour parler de l'agenda des animations de la ville de Golbey. Cette fois-ci, on s'intéresse au mois de septembre, qui dit septembre, dit rentrée. Vous êtes la chargée de communication au sein de cette ville de Golbey et on a l'habitude de vous entendre sur Radio Cristal. On reprend également les thés dansants qu'on a l'habitude de retrouver le 24 septembre.
2: Golbey Animation reprend ses thés dansants. L'entrée est de 13 euros par personne, à savoir une pâtisserie sera offerte. Cette journée sera animée par l'orchestre José Pereira et les réservations donc, se font chez Golbey Animation au 03 29 31 43 77. Et donc ça aura lieu au centre culturel de 14h30 à 18h30.
1: Le lendemain, on retrouvera aussi les sorties nature avec Monsieur Renard.
2: Là, il s'agit d'une balade conviviale, toujours proposée par Golbey Animation. Pour les personnes intéressées, je vous invite à contacter l'association 03 29 31 43 77 avant le mercredi 24 de préférence. Et donc, le départ aura lieu au centre culturel dès 14h.
1: Donc ça, c'est en journée, mais en soirée, on peut aussi s'amuser, hein.
2: Il s'agit donc d'une soirée karaoké et dansante qui sera animée par Dimitri. L'entrée est à 6 euros. Il y aura une petite restauration et une buvette sur place. Si vous souhaitez plus d'informations et réserver votre place, je vous invite toujours à contacter Golbey Animation. Et donc, ça aura lieu au centre culturel à 20h.
1: On clôture notre agenda des manifestations à Golbey avec un voyage un peu particulier le samedi 26.
2: Donc il s'agit d'un voyage à travers les quatre éléments. C'est animé par Agnès, qui est une sophrologue certifiée. Elle vous invite à participer à une marche douce en pleine nature, ponctuée d'exercices de sophrologie. L'entrée est de 10 euros par personne. Et donc pour plus d'informations et réserver votre place, il faudra toujours contacter Golbey Animation 03 29 31 43 77. Le départ aura lieu au centre culturel de 9h30 à 11h.
1: Alicia, pouvez-vous nous redonner toutes les informations pour vous contacter la ville.
2: Vous pouvez retrouver tous nos événements sur notre site, donc golbey.fr. On a également une page Facebook. Il suffira juste de taper Ville de Golbey. On a aussi une page Instagram sur laquelle on relaie tous nos événements.
3: L'établissement français du sang Grand Est poursuit les collectes de sang à travers toute notre région, mais aussi le département des Vosges. Je suis en compagnie d'Olivier Duras, chargé de communication institutionnelle et relations presse, pour faire le point justement sur les prochaines dates à ne pas manquer. Et comme on attaque le mois de septembre, il y a également des actualités dont nous aurions souhaité parler. Le mois de septembre, c'est également le mois de la rentrée, de la reprise des bonnes habitudes, des bons rythmes, etc. C'est peut-être l'occasion aussi de reprendre le rythme ou de le prendre tout simplement, de participer aux collectes de sang.
4: Oui, tout à fait. C'est l'occasion de reprendre le rythme des bonnes habitudes, sachant que les donneurs doivent se mobiliser. Nous avons vécu donc un été qui a été difficile. Bon nombre de collectes ont été annulées partout en France, liées aux incendies, mais on a eu aussi la période de canicule. Bon, il y a quelques collectes qu'on a pu sauver également, dans la mesure où on les a transférées dans des endroits qui étaient rafraîchis, où il y avait de la climatisation. Donc ça a été un été très compliqué avec une grosse tension donc sur certains groupes sanguins, que ce soit les O+, ou les O négatifs, ou les B-. Et donc ça continue aussi de cette pression sur nos groupes sanguins, on a toujours cette tension-là. Donc c'est important que les donneurs prennent des bonnes habitudes, viennent sur nos collectes, ou donc dans les maisons du don qui sont réparties dans la région Grand Est. Et comme vous pouvez reprendre une activité sportive ou une autre activité culturelle en ce début de septembre, il faut cocher une petite case dans votre agenda, venir donner son sang.
3: Alors, on va rappeler du coup qui peut donner, parce qu'il y a peut-être de nouvelles personnes qui nous écoutent, qui peuvent participer à ces collectes.
4: Oui, tout à fait. Il faut avoir entre 18 ans et 70 ans. Donc, pour connaître un peu les grandes contre-indications aux dons, on vous invite d'aller sur notre site internet, donsang.fs.santé.fr, ou télécharger l'application Donsang. Vous pourrez aussi remplir un petit questionnaire donc qui vous permettra de voir si vous êtes apte ou non au don. Donc bon, si vous avez des questions, faut pas hésiter donc à venir sur nos collectes. On vous invite aussi à prendre rendez-vous pour éviter d'attendre trop longtemps sur le lieu de collecte. Prise de rendez-vous qui se fait sur notre site internet et puis également sur notre application Don de sang.
3: Et je vous invite maintenant à ce qu'on se penche sur ces collectes qui font la rentrée ce mois de septembre. Il y en a à travers tout le département. Quelles sont les prochaines à noter ?
4: Le lundi 21 septembre, à Saulxures-sur-Moselotte, à la salle polyvalente, de 16h à 19h30. Le mercredi 23 septembre, à Vittel, à la salle du Moulin, de 16h à 19h30. Le mercredi 23 septembre, à Golbey, au centre Henri Lepage, de 16h à 19h30. Le jeudi 24 septembre, à Xertigny, à la salle polyvalente, de 15h30 à 19h30. Le vendredi 25 septembre, à Bruyères, à la salle du Relais de la Cité, de 15h30 à 19h30. Le vendredi 25 septembre, à la Bresse, à la salle des fêtes, de 16h à 19h30.
3: Et pour toutes les personnes qui souhaiteraient en savoir davantage sur l'ensemble de ces collectes ou sur les consignes pour participer aux dons, rappelez-nous où on peut se renseigner, un site internet, un numéro de téléphone et puis l'application mobile, bien entendu.
4: Oui, tout à fait. Donc le site internet dons-de-sang.mfs.santé.fr, l'application dons-de-sang, le numéro de téléphone, le 0809-109-900.
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1: Bienvenue dans votre bulletin météo sur Radio Cristal. On s'intéresse au temps de ce dimanche 20 septembre, c'est le 263e jour de l'année, et on souhaite une bonne fête au Davy. Ce dimanche, ciel gris, douceur maintenue et vent d'ouest sur les crêtes composent cette journée. Le matin, le ciel est déjà entièrement voilé d'ouest en est. L'après-midi, aucune éclaircie ne vient percer cette couche nuageuse. En soirée et dans la nuit, il demeure tout aussi chargé, avec un risque de brume et brouillard sur les zones élevées. Passons aux températures. À l'aube, les minimales s'échelonnent de 10 à 11 degrés sur les secteurs. En maximale, on atteint 20 degrés du côté de Gérardmer et jusqu'à 24 degrés vers Mirecourt et Châtel-sur-Moselle. Le vent, quant à lui, il souffle de secteur ouest, d'intensité modérée, avec des rafales à 40 km/h sur les hauteurs géromoises et le Pays Bressot. Pour la journée du lendemain lundi, le ciel restera gris, mais la fraîcheur fera son retour. Dans le détail côté ciel, durant la matinée, il sera couvert sur l'ensemble du département avec des bandes brouillard sur le massif. Au fil de l'après-midi, quelques trouées apparaîtront du côté de Neuchâtel et de Vittel et il se dégagera plus franchement en toute fin de journée. Les températures maintenant, les maximales fléchiront légèrement entre 8 et 10 degrés dans tout le département. Les maximales reculeront, on n'atteindra plus que 19 à 21 degrés. Pour le vent, il basculera au nord-est, plus sensible en plaine que sur le massif. Pour les jours suivants, mardi devrait être pleinement ensoleillé, avec une matinée fraîche autour de 7 degrés. Mercredi devrait rester comparable, jeudi en revanche pourrait marquer une chute plus marquée. Les maximales pourraient ne pas dépasser les 16 degrés sous un vent d'ouest nettement plus fort. Quant à vous, retrouvez toute l'info météo sur notre site internet radiocristal.org.
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0: Bienvenue dans cette nouvelle émission de notre série consacrée à la thématique de la sexologie, la sexualité, l'étude des comportements des couples et des individus. Et pour pouvoir aborder ces thématiques, nous sommes en compagnie de Joëlle Gourrier. Bonjour.
1: Bonjour Gaëlle.
0: Je rappelle que vous êtes notre intervenante privilégiée pour cette série, mais également vous êtes sexologue, thérapeute de couple et psychologue. Et avec vous, eh bien, nous avons entamé cette thématique de la thérapie de couple et les différentes raisons pour lesquelles on mettrait en place cette thérapie. Vous étiez resté la dernière fois sur le fait qu'il est nécessaire d'avoir ces moments à soi. En quoi est-ce utile, en quoi est-ce profitable d'avoir ces moments à soi ?
1: Alors, je pense que, imaginez par exemple que vous aimiez écouter du bel canto.
0: Ok.
1: Je prends n'importe quoi. Et votre partenaire n'aime pas le bel canto. Donc, chaque fois que vous mettez cette musique-là, il vous dit, non mais... T'en as pas marre d'écouter cette musique-là ? Je l'écoute quand alors ? Hein ? Bon, ça peut être ça. Moi, j'aime jouer au Scrabble. Bon, si mon partenaire n'aime pas ça, je vais pas jouer avec lui. Mais à ce moment-là, il y a des très bonnes applications sur Internet. Donc, je joue au Scrabble avec des partenaires extérieurs.
0: C'est en fait comme chacun a des goûts différents et des aspirations différentes.
1: Et des besoins différents.
0: Du coup, il a des besoins différents.
1: Oui.
0: Et parfois, le partenaire n'est pas la personne qui pourra répondre à l'ensemble des besoins.
1: Absolument.
0: C'est même assez rare qu'un partenaire réponde à tous les besoins de son conjoint.
1: Je pense que c'est rarissime. C'est rarissime.
0: Ça veut dire qu'il faut que l'individu lui-même soit capable de répondre à certains de ses besoins.
1: Absolument. Et ça, c'est une des phases de la thérapie, c'est de faire comprendre à chaque partenaire que l'autre, un être humain, répond aux besoins d'un être humain pendant les 8 premiers mois de la vie d'un enfant. Point. Après, c'est fini. Il faut que l'enfant commence à pouvoir être frustré, répondre à ses besoins, savoir attendre. C'est ce que fait la maman. Mais si elle continue à répondre aux besoins à 100% de son enfant, elle en fait un handicapé de la vie.
0: Et du coup, cette personne va se retrouver à être dans l'attente qu'on réponde continuellement à l'ensemble de ses
1: besoins. Absolument. Et il y a des gens qui recherchent ça dans la relation à l'autre. Et c'est impossible. C'est impossible.
0: Mais c'est important de le rappeler. Et j'aime beaucoup l'image que vous avez donnée de la maman. Ça veut dire que dans un couple, le partenaire ne peut pas répondre indéfiniment à l'ensemble des besoins de l'autre. Ça veut dire qu'à un moment donné, quoi qu'il en soit, hein, et pas par de mauvaises intentions, mais il va, entre guillemets, passez-moi l'expression, lever le pied.
1: Bien sûr. C'est trop prenant. On ne peut pas être là 24 heures sur 24 pour empêcher l'autre d'être angoissé par la solitude. C'est pas possible. Donc, à un moment, il va être obligé d'arrêter. Je me souviens d'un couple où lui aimait jouer en ligne avec son frère et son cousin. Et ben, il n'osait plus. Il n'osait plus le faire, mais il était extrêmement frustré. Elle allait même jusqu'à lui reprocher le temps qu'il passait au jardin. Parce qu'elle n'aimait pas jardiner.
0: Donc ça veut dire qu'il se privait d'un loisir qu'il avait l'habitude de faire et qui lui permettait de rester en contact aussi avec, garder des liens avec sa famille. Il compensait entre guillemets peut-être avec une activité au jardin qui était plus intense, mais qui lui permettait aussi, j'imagine, d'un point de vue sanitaire, de se sentir en forme. Et malgré tout...
1: Eh ben non. Et donc, il fallait aider cette jeune femme à comprendre que c'était pas lui qui était égoïste, mais elle qui était incapable de le laisser répondre à des besoins. Quand un garçon qui fait beaucoup de sport rencontre une fille qui n'en fait pas et qui ne comprend pas ça, à plus ou moins long terme, ça va poser problème. Qu'il en fasse moins, peut-être, mais qu'elle l'empêche d'en faire, et je me souviens une histoire de vélo, où je lui avais dit, mais vous allez en mourir si vous continuez à vous empêcher d'aller... parce qu'il pensait plus qu'à ça, à ses entraînements du samedi matin. Et qu'il perdait... il perdait, quoi.
0: La pratique, etc., bien sûr. La musculature, tout ça.
1: Ça va pas, quoi. Si vous rencontrez quelqu'un qui aime beaucoup lire, chaque fois qu'il se met à lire, vous lui dites, tu lis encore ? Vivre ensemble, c'est accepter qu'on ait des moments où on ne fait pas des choses avec l'autre.
0: C'est accepter que l'autre soit différent, accepter cette différence et accepter d'être complémentaires l'un de l'autre. Ou du moins chercher cette complémentarité. Et ne pas chercher à attirer l'autre comme étant un autre nous-mêmes.
1: Non. Alors, il y a ça. Et puis, on a dit aussi que quelquefois, ce qui est compliqué, c'est qu'il y en a un qui pense que c'est lui qui a raison. Parfois, je suis confrontée à quelque chose qui me confronte moi. Je me souviens d'un couple où elle fermait pas bien les fenêtres, elle mettait pas bien les couverts dans le lave-vaisselle. Alors, j'ai demandé comment on fermait les fenêtres. Alors, il me dit, vous comprenez, si vous mettez pas bien la clenche bien verticale, ça abîme la fenêtre. Ok, ben, j'ai fait attention et maintenant je ferme mieux mes fenêtres. Merci, monsieur. Bon. Et puis, le sens est couvert. Puis, il me dit, mais enfin, vous savez pas qu'il y a dans le panier un des compartiments dont le fond est plus élevé. C'est pour les petites cuillères. Ah, je lui dis, j'ai jamais regardé ça, moi. Ben, il me dit, vous regarderez. Alors, la fois d'après, je lui dis, j'ai regardé, c'est vrai. Bon. Ben, j'ai dit, merci, monsieur. Ah, il m'avait appris deux choses. Mais là, quand il a commencé à dire qu'elle faisait exprès de laisser son chat sortir, qu'il allait faire ses besoins dans le jardin et que son chien allait manger les besoins du chat, là, je lui ai dit, écoutez, monsieur, là, il y a un problème. Vous pouvez quand même pas l'accuser de ça. Mmh. Eh ben si. Si, elle le faisait exprès pour l'ennuyer. Elle laissait sortir le chat. Donc, voyez où ça va se nicher.
0: Ça va loin quand même de là à accuser, c'est un procès d'intention de dire que la personne le fait exprès en plus pour lui nuire. J'imagine que ça a dû être difficile de démêler cette situation, mais ça nous montre qu'on peut avoir parfois un mode de pensée. J'imagine qu'au début, il ne devait pas penser comme ça et que petit à petit, il a auto-alimenté ce système de pensée qui l'a fait arriver à ça.
1: Bah, c'est-à-dire que comme il s'est aperçu que son chien allait manger les crottes du chat, il lui a demandé d'empêcher le chat d'aller faire ses besoins dehors. J'ai dit, là, c'est pas à elle qu'il faut parler, c'est au chat, hein. Ou au chien.
0: ou au chien.
1: Donc, à partir du moment où elle se sent accusée de ça, c'est sûr qu'elle trouve des tangentes et que du coup, des raisons de se disputer, mais il y en a des milliers. Des milliers, tout le temps.
0: Et on en trouve très facilement. Tout simplement parce qu'on est différent. Et je pense même que si on était avec un autre nous-mêmes, on ne serait pas heureux finalement.
1: Je ne pense pas. Enfin, moi, j'aime bien vivre avec moi-même. Je me supporte très très bien. Mais ça a pris du temps.
0: Et puis surtout, s'il devait y avoir un autre soi-même qui vienne entrer
1: dans
0: notre vie.
1: Ça ferait miroir. L'autre jour, j'ai dit... Parce qu'il y a aussi la problématique des familles recomposées. Et là, là, c'est vraiment, vraiment problématique. Mais je disais l'autre jour à un papa qui supporte très, très mal son garçon, je lui ai dit, mais en fait, votre fils, il vous ressemble tellement que ça fait miroir et c'est insupportable. Et il m'a regardé, il m'a dit, j'avais jamais pensé à ça. Je lui ai dit, il fait miroir, mais il est lui. Donc, il n'est pas vous. Alors, bien sûr que ça vous insupporte parce que vous voyez
0: qui fait les mêmes erreurs que vous,
1: mais en même temps, s'il ne les fait pas, il ne saura pas que ce sont des erreurs. Tant qu'on n'a pas fait une erreur, on ne sait pas que c'est une erreur.
0: Mais le rôle des parents aussi, c'est de protéger leurs enfants. Peut-être qu'il essaye de protéger son enfant, de se blesser, de se faire souffrir, etc.
1: Oui, mais en même temps, il y a des choses, il est obligé de le laisser faire. Et c'est toute la complexité du travail de parent, c'est de l'accompagner même dans ses erreurs. De lui dire, écoute, moi je serais toi, je ne ferais pas ça, mais si tu dois vraiment apprendre par toi-même, ben, je vais être obligée d'admettre que tu vas le faire. Et c'est parfois compliqué.
0: C'est sûr. Et on se rend compte que même quand on parle de thérapie de couple, les enfants sont aussi inclus dans la réflexion globale. Eh bien, Joëlle Gourrier, ce que je vous propose, c'est qu'on puisse se retrouver pour poursuivre sur cette thématique avec vous dans une prochaine émission sur cette même fréquence. Je vous rappelle que cette émission est à retrouver en podcast sur notre site internet. Et moi, je vous dis à très bientôt pour pouvoir découvrir davantage sur ce sujet de la thérapie de couple.

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2: Bienvenue dans la revue Santé, votre revue de presse médicale, en compagnie du docteur Jean Lincey. Aujourd'hui, nous allons nous intéresser aux adolescents et à trois consommations auxquelles ils peuvent être confrontés. Le tabac, l'alcool et le cannabis. Trois produits très différents, dont certains sont légaux et d'autres non, mais qui ont un point commun. Ils agissent sur un cerveau qui, à l'adolescence, est encore en pleine maturation. Alors, existe-t-il vraiment des drogues douces lorsque l'on parle du cerveau des adolescents? C'est le fil rouge de cette revue Santé. Bonjour, docteur Jean Lincey.
3: Bonjour, Oscar.
2: Alors, parlons d'adolescence et au regard, notamment en premier lieu, du tabac.
3: C'est un article du professeur Jean-Jacques Baudon, pédiatre, qui nous explique de manière détaillée, on le savait déjà, mais ce qui est intéressant, c'est qu'on rentre dans les détails maintenant, que des substances comme l'alcool, le tabac, le cannabis interfèrent gravement avec la mise en place du système nerveux pendant le développement du système nerveux. Et le système nerveux, il se termine, savez-vous quand, Oscar ? Mais c'est pas à 15 ans, c'est pas à 18 ans, c'est pas à 21 ans, c'est même pas à 25 ans.
2: Ah, même pas 25 ans ?
3: Non.
2: J'en étais resté à peu près à ces âges-là.
3: Ouais, c'est asymptotique, mais quand même, il y a encore des modifications importantes jusqu'à 30 ans.
2: D'accord.
3: Bon, même si on se limitait à 25, il faut bien comprendre que jusqu'à 25 ans, la maison se construit. Avant 25 ans, eh ben, si vous voulez, la toiture n'est pas finie, quoi. Il y a encore des bâches provisoires pour éviter que l'eau rentre dans la maison.
2: Et alors donc, il y a des études aujourd'hui qui nous permettent de mieux comprendre encore de quelle manière ces substances agissent sur un cerveau en développement.
3: Le cerveau, il se développe par élagage. Quelque chose qu'il faut bien avoir en tête, c'est que le bébé, l'enfant, finalement, il a trop de connexions neuronales. Et c'est le renforcement de ce qui est utilisé et la perte de ce qui n'est pas utilisé qui vont faire le cerveau adulte. Et donc, les mauvaises habitudes, jusqu'à 25 ans, vont être gravées de manière profonde, définitive dans le cerveau. D'où l'utilité de l'éducation traditionnelle, qu'on appelle un positif formel, c'est-à-dire qui dit à l'enfant ce qu'il faut faire, qui le guide pas à pas pour lui faire acquérir les savoir-faire, les savoirs et les savoir-être qui vont permettre de faire un humain accompli, capable de vivre en société et d'apporter sa contribution à la société.
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2: Et alors, on dit à un enfant, non, il ne faut pas fumer.
3: Ah bah, fumer, c'est vraiment une très mauvaise idée, parce que la nicotine va interférer avec la mise en place du cerveau. Ça modifie, alors là, on ne demande pas aux auditeurs de comprendre vraiment. Quoi que s'ils vont chercher sur Internet, ils trouveront. Hein. Ça induit une acétylation des histones au niveau du promoteur du gène FOSB dans le nucleus accumbens.
2: Oui, en français, qu'est-ce que ça veut dire ?
3: Ça augmente la sensibilité cérébrale à l'effet de récompense. C'est-à-dire que le cerveau va devenir beaucoup plus attiré par les substances qui vont produire du plaisir. C'est un cerveau qui sera propice aux drogues. Voilà.
2: Donc en fait, la nicotine peut produire...
3: Fait ça. Un cerveau qui va en vouloir toujours plus.
2: Et pas que de la nicotine.
3: Tout ce qui pourra passer par là, y compris les addictions sans substance, les jeux vidéo, Internet, les réseaux sociaux, ce que je sais, tout ce qui stimule la dopamine, tout ce qui va activer le circuit de la récompense. Mmh. Ça va faire un cerveau qui sera plus sensible, que les aires préfrontales auront plus de mal à maîtriser. C'est-à-dire que le combat entre la recherche de plaisir et la maîtrise de soi, ce que la raison dit de faire et ce que les émotions disent de faire, si vous voulez, le combat sera plus en faveur de ce que les émotions disent de faire et moins en faveur de ce que la raison dit de faire.
2: Et alors, qu'est-ce qu'il en est de l'alcool ? Est-ce que l'alcool agit différemment sur le cerveau ?
3: C'est pareil.
2: D'accord.
3: Alors là, par contre, ça passe par la voie du récepteur Toll-like 4, qui est médiateur de l'inflammation cérébrale. Et on va avoir également, si, en cas de... Le problème chez les jeunes, c'est qu'ils boivent beaucoup, quelquefois. Ils boivent beaucoup moins, mais ils boivent beaucoup en une fois.
2: C'est pas une consommation régulière, mais quand c'est occasionnel, voilà. Elle est très forte.
3: Alors là, ça pose des problèmes au niveau de... Il va y avoir une régulation positive compensatoire qui, lors des sevrages, s'ils arrêtent de se saouler, si j'ose dire, on va avoir un orage glutamatergique excitotoxique qui va contribuer au stress cellulaire et à la perte neuronale.
2: L'alcoolisation massive...
3: Tue les neurones.
2: Tue les neurones. Et je crois qu'il y a un processus inverse aussi, si on arrête...
3: Si on arrête de les tuer, c'est tout. Ils n'en refabriquent pas, hein.
2: D'accord. Oui, parce que les neurones perdus
3: Sauf qu'on a une neuroplasticité, on en fabrique un peu, mais très peu. Hein,
2: par rapport à ce qu'on a perdu, c'est,
3: c'est peu. Le bilan est très négatif.
2: D'accord.
3: Hein, ce que ça fait, toutes ces drogues, surtout, c'est que ça fait que la liaison entre les aires préfrontales et le cerveau émotionnel va être mauvaise. La liaison sera mauvaise et donc on aura une perte de... contrôle de soi. On aura un cerveau qui sera, en cas d'émotion, qui se régulera moins bien. Et puis, comme ils disent, ils péteront un câble plus facilement.
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2: Et alors, le cannabis, c'est la même chose ?
3: C'est encore autre chose. Le cannabis, lui, il va stimuler les récepteurs CB1, il va altérer le signal cannabinoïde endogène. C'est-à-dire que nous, on fabrique du cannabis naturel, c'est l'anandamide ou le 5-arachidonylglycérol, qui est dans le cerveau. Les endocannabinoïdes, ils ont un rôle d'amortisseur entre les neurones. C'est-à-dire que le neurone va aller d'un neurone à l'autre, un autre neurone, et le passage de l'information entre les deux est très violent, si vous voulez. Et le cannabis, la voie du cannabis, elle agit à contresens, elle calme le jeu, si vous voulez. Mais alors, avec le cannabis, vous calmez le jeu énormément. Vous calmez tout le cerveau, alors que la voie endogène, elle agit dans certains endroits, à toute petite
2: bien
3: dose,
2: précisément.
3: Avec une molécule qui disparaît aussitôt. À peine elle arrive, elle s'en va. Alors que là, le cannabis, lui, il s'accroche partout, il s'en va pas, il reste sur le récepteur, il ralentit le cerveau. On le voit bien en imagerie cérébrale, tout le cerveau sous cannabis est éteint, quoi, est très ramolli.
2: Et alors, pour terminer cette revue santé, docteur Jean Lindsay, pourquoi le terme « drogue douce » vous incommode ?
3: Parce que c'est pas doux, du tout.
2: Surtout pour un cerveau adolescent.
3: Surtout pour un cerveau adolescent. C'est un éléphant dans le magasin de porcelaine, c'est vraiment le cas de le dire. C'est une très mauvaise idée de mettre ces substances dans un cerveau en développement. On le savait expérimentalement. Ce qui est intéressant, c'est que maintenant, on démonte toute la mécanique molécule à molécule. Par exemple, le THC, on sait que c'est la pré-proencéphaline du récepteur D2 de la dopamine dans le striatum ventral qui va persister à l'âge adulte.
2: C'est devenu très précis.
3: De toute façon, avec les indications qu'on donne à nos auditeurs, quelqu'un qui est habile sur Internet, il peut retrouver tout ça. Hein.
2: Bien sûr.
3: C'est le merveilleux du monde actuel, qui par ailleurs a des aspects moins merveilleux, mais ça c'est quand même fantastique. C'est-à-dire qu'avec le peu de traces qu'on a données dans cette émission, n'importe qui peut démonter complètement la machine dont on a parlé.
2: Merci beaucoup, docteur Jean Lindsay. Donc, tabac, alcool ou cannabis, trois sujets qui nous rappellent finalement une même chose. Le cerveau d'un adolescent n'est pas simplement un cerveau d'adulte en plus jeune. Il poursuit encore sa construction et peut être particulièrement sensible aux effets des substances psychoactives. C'est peut-être aussi le message à retenir de cette revue santé. Lorsqu'il s'agit du cerveau des adolescents, parler de drogue douce peut conduire à sous-estimer les risques. Merci docteur Jean Lindsay pour ces éclairages et on se retrouve la semaine prochaine pour une nouvelle revue santé. À très vite. Au revoir.
3: Au revoir Oscar.
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2: Goliath. Goliath est un géant. Oh, je pense que beaucoup d'entre vous en avaient entendu parler. On parle du combat entre David et Goliath. Alors Goliath, bien c'était un personnage contemporain de David, donc environ 1000 ans avant notre ère. Un personnage qui vivait dans le pays dit des Philistins, c'est-à-dire la bande côtière méditerranéenne du pays d'Israël. Un personnage qui était enrôlé dans l'armée des Philistins et qui luttait contre le roi des Israélites de l'époque, c'est-à-dire Saül, le premier de tous les rois d'Israël. Or, le combat que ce Philistin propose, fort de sa carrure, puisque le texte nous dit qu'il devait mesurer environ 3 mètres, ce qui fait dire à certains que Goliath n'est qu'une légende, mais peu importe, Goliath propose que la victoire soit acquise en combat singulier, que les Israélites désignent un valeureux guerrier qui vienne l'affronter. Et évidemment, personne ne se sent à la hauteur de mener ce combat, sauf le petit David, berger à cette époque, qui est venu apporter des nouvelles de la famille à deux de ses frères qui sont enrôlés dans l'armée de Saül. Ses frères protestent énergiquement en le voyant avec ce désir d'affronter le géant, mais rien n'y fait, David y va et il va tuer ce géant à coups de pierre lancés par sa fronde. Mais aussi avec une phrase qui est restée très célèbre, « Toi, tu viens m'attaquer avec ta force, avec la lance, avec l'épée, avec le javelot. Moi, je viens simplement avec la foi en Dieu. » Et cette histoire fait de Goliath en fait le symbole de tous les géants que nous pouvons être menés à affronter. Nous nous trouvons dans nos vies devant des difficultés, devant des défis qui nous paraissent insurmontables et qui font que, comme les Israélites devant Goliath, nous nous disons « mais à leurs yeux, nous ne sommes que des petites sauterelles, qu'est-ce qu'on peut faire ?» Eh bien, la foi en Dieu permet de faire des choses extraordinaires. C'est ce que cette histoire racontée dans le premier livre de Samuel au chapitre 18 essaie de nous faire comprendre. Alors Goliath, les grands défis, les Israélites disent que ce n'était pas forcément un Philistin. C'était un descendant des géants qui habitaient cette région avant même l'invasion des Philistins et avant la conquête qu'en ont fait les Israélites. D'ailleurs, les espions envoyés par Moïse pour explorer la terre promise avaient vu des géants et avaient dit « Non, non, on n'arrivera jamais à conquérir ce pays. Il y a des gens qui sont tellement grands que on est, nous, tout petit devant eux, on n'y arrivera pas. » Et je dirais que cette histoire vaut la peine qu'on s'en souvienne chaque fois qu'on a l'impression qu'on n'arrivera pas à faire quelque chose. On n'arrivera pas, ouais, si on se décourage, mais si on relève la tête, si on fait confiance, si on a des amis et si on pose sa confiance en Dieu, eh bien, on peut arriver à renverser les géants comme Goliath.
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1: Il suffit d'une minute. Avec les années, l'homme grandit, élargit ses connaissances, transforme ses pensées, bouleverse ses idées quant aux choses et aux gens. On peut dire que l'homme adulte est semblable à un chantier sur lequel on travaille. Mais trop souvent, on laisse de côté une pièce maîtresse de la vie, la foi. Et un jour, désagréablement surpris, l'homme retrouve en lui un bébé croyant, ou un croyant bébé. Ce chrétien non évolué, ce chrétien éternellement mineur qui n'est jamais sorti d'une piété infantile, qui en est encore au lait, quand le reste de l'homme en est depuis longtemps à la viande et au pain. Alors c'est l'expulsion. On chasse de sa vie cette foi avorton, cette foi ridicule. Ou tout au moins, on lui assigne dans l'arrière-boutique une retraite discrète. On rejette la foi, sans s'apercevoir que ce n'est pas à elle qu'on en veut, mais seulement à l'expression

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2: À propos, saviez-vous que la valeur à transmettre est plus essentielle que le comportement lui-même ? Qu'est-ce que cela veut dire ? Ne vous arrive-t-il jamais de vous prendre la tête avec votre enfant ou adolescent sur une attente de votre part ? Et parfois, comme cela ne se fait pas, de monter en puissance et de vous retrouver dans une impasse ou une situation compliquée avec lui, car personne ne cède ? Par exemple, votre petit refuse de faire la bise et vous vous sentez prise au dépourvu devant une vieille tante qui vous déclare que c'est très impoli de ne pas le faire. Et vous allez insister auprès de votre enfant, qui se braquera d'autant plus, et ainsi de suite, la situation devient un rapport de force. Ce type de situation nous amène à réfléchir sur ce qui sous-tend telle exigence ou attention éducative. En se posant cette question, on se retrouve à interroger les valeurs qu'il apporte. Pour en revenir à l'histoire de la bise à Tati Germaine, la vraie question est « Pourquoi est-ce important pour moi que mon enfant fasse la bise à ma vieille tante ?» La réponse peut être multiple. Par exemple, c'est une question de respect de la personne. Dans ce cas, mon enfant peut-il manifester du respect autrement ? Par ailleurs, est-ce que si cette valeur est essentielle pour moi, ne suis-je pas amené à manifester aussi du respect à mon enfant qui n'aime pas trop les contacts physiques et préfère offrir un dessin ? Dans ce cas, je peux lui apprendre la valeur qui me tient à cœur, le respect d'autrui et des personnes âgées en particulier, en lui proposant de préparer un petit cadeau. En l'expliquant à Tati Germaine, je respecte ainsi l'enfant, la Tati et ma valeur. La transmission des valeurs qui sont importantes à nos yeux est essentielle, car elles donnent un sens à nos choix éducatifs et viennent soutenir dans les moments critiques nos priorités. Cela nous aide également à ne pas nous fourvoyer dans des combats inutiles et à savoir sur quoi tenir bon et sur quoi lâcher prise. Mais pour ce faire, faut-il encore connaître les valeurs qui nous sont essentielles ? Pour les trouver, il s'agit donc souvent de prendre du recul sur nos consignes et attentes pour se demander ce qui nous tient à cœur dans celles-ci. Ce que l'on désire enseigner à nos enfants ou adolescents ? Parfois, on peut alors discuter avec lui en partant de cette valeur et voir les modalités d'application dans telle ou telle situation. Cette approche évite souvent des braquages, les conflits, car elle apporte une lecture plus profonde de notre intention. Et du coup, elle ouvre à de nombreuses autres postures, réflexions et contribue plus sûrement à une belle formation de l'être humain que la vie nous a confiée. Faisons de lui non pas un être docile et obéissant, mais une personne réfléchie et soutenue par des valeurs puissantes et riches.
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2: L'essentiel de l'actualité, un homme d'une trentaine d'années abattu par la police ce samedi à Beauvais. Il avait été aperçu en train de tirer des coups de feu depuis sa moto. Les policiers sont intervenus à son domicile pour l'interpeller. C'est là que l'un d'eux a été blessé au bras par un tir. Selon le parquet, la police a ouvert le feu après avoir tenté d'abord de le neutraliser avec un taser. Après des rassemblements à Bordeaux, Strasbourg, Rennes et Bourg-en-Bresse ce samedi, d'autres à Marseille, Lyon ou Paris ce dimanche, comme dans près de 100 villes de France. C'est pour dénoncer la proposition de loi sur la présomption de légitime défense des forces de l'ordre, un texte qualifié de permis de tuer par ses détracteurs. Le gouvernement envisage de réduire l'avantage fiscal accordé aux retraités dans le budget 2027. Le plafond de l'abattement de 10% passerait à 3 000 euros pour apporter 1,4 milliard d'euros. Un gel ou une revalorisation des pensions inférieures à l'inflation est également à l'étude. Les petites retraites seraient protégées. Le projet de budget sera présenté le 1er octobre. En tout cas, la dette publique française va continuer de grimper. Selon le ministère de l'économie, elle devrait atteindre 119,3% du PIB cette année, puis 121,7% en 2027, une hausse liée au maintien d'un déficit élevé.
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0: Bienvenue dans cette nouvelle émission de notre série consacrée à la thématique de la sexologie, la sexualité, l'étude des comportements des couples et des individus. Et pour pouvoir aborder ces thématiques, nous sommes en compagnie de Joëlle Gourrier. Bonjour.
1: Bonjour Gaël.
0: Je rappelle que vous êtes notre intervenante privilégiée pour cette série, mais également vous êtes sexologue, thérapeute de couple et psychologue. Et avec vous, eh bien, nous avons entamé cette thématique de la thérapie de couple et les différentes raisons pour lesquelles on mettrait en place cette thérapie. Vous étiez resté la dernière fois sur le fait qu'il est nécessaire d'avoir ces moments à soi. En quoi est-ce utile, en quoi est-ce profitable d'avoir ces moments à soi ?
1: Alors, je pense que, imaginez par exemple que vous aimiez écouter du bel canto.
0: Ok.
1: Je prends n'importe quoi. Et votre partenaire n'aime pas le bel canto. Donc, chaque fois que vous mettez cette musique-là, il vous dit, non mais... T'en as pas marre d'écouter cette musique-là ? Je l'écoute quand alors ? Hein ? Bon, ça peut être ça. Moi, j'aime jouer au Scrabble. Bon, si mon partenaire n'aime pas ça, je vais pas jouer avec lui. Mais à ce moment-là, il y a des très bonnes applications sur Internet. Donc, je joue au Scrabble avec des partenaires extérieurs.
0: C'est en fait comme chacun a des goûts différents et des aspirations différentes.
1: Et des besoins différents.
0: Du coup, il a des besoins différents. Et
1: oui.
0: Parfois, le partenaire n'est pas la personne qui pourra répondre à l'ensemble des besoins.
1: Absolument.
0: C'est même assez rare qu'un partenaire réponde à tous les besoins de son conjoint.
1: Je pense que c'est rarissime. C'est rarissime.
0: Ça veut dire qu'il faut que l'individu lui-même soit capable de répondre à certains de ses besoins.
1: Absolument. Et ça, c'est une des phases de la thérapie, c'est de faire comprendre à chaque partenaire que l'autre, un être humain, répond aux besoins d'un être humain pendant les 8 premiers mois de la vie d'un enfant. Point. Après, c'est fini. Il faut que l'enfant commence à pouvoir être frustré, répondre à ses besoins, savoir attendre. C'est ce que fait la maman. Mais si elle continue à répondre aux besoins à 100% de son enfant, elle en fait un handicapé de la vie.
0: Et du coup, cette personne va se retrouver à être dans l'attente qu'on réponde continuellement à l'ensemble de ses
1: besoins. Absolument. Et il y a des gens qui recherchent ça dans la relation à l'autre. Et c'est impossible. C'est impossible.
0: Mais c'est important de le rappeler. Et j'aime beaucoup l'image que vous avez donnée de la maman. Ça veut dire que dans un couple, le partenaire ne peut pas répondre indéfiniment à l'ensemble des besoins de l'autre. Ça veut dire qu'à un moment donné, quoi qu'il en soit, et pas par de mauvaises intentions, mais il va, entre guillemets, passez-moi l'expression, lever le pied.
1: Bien sûr. C'est trop prenant. On ne peut pas être là 24 heures sur 24 pour empêcher l'autre d'être angoissé par la solitude. Ce n'est pas possible. Donc, à un moment, il va être obligé d'arrêter. Je me souviens d'un couple où lui aimait jouer en ligne avec son frère et son cousin. Et ben, il n'osait plus. Il n'osait plus le faire, mais il était extrêmement frustré. Elle allait même jusqu'à lui reprocher le temps qu'il passait au jardin. Parce qu'elle n'aimait pas jardiner.
0: Donc ça veut dire qu'il se privait d'un loisir qu'il avait l'habitude de faire et qui lui permettait de rester en contact aussi avec, garder des liens avec sa famille. Il compensait, entre guillemets peut-être, avec une activité au jardin qui était plus intense, mais qui lui permettait aussi, j'imagine, d'un point de vue sanitaire, de se sentir en forme. Et malgré tout...
1: Eh ben non. Et donc, il fallait aider cette jeune femme à comprendre que c'était pas lui qui était égoïste, mais elle qui était incapable de le laisser répondre à des besoins. Quand un garçon qui fait beaucoup de sport rencontre une fille qui n'en fait pas et qui ne comprend pas ça, à plus ou moins long terme, ça va poser problème. Qu'il en fasse moins, peut-être, mais qu'elle l'empêche d'en faire, et je me souviens, une histoire de vélo, où je lui avais dit, mais vous allez en mourir si vous continuez à vous empêcher d'aller... parce qu'il pensait plus qu'à ça, à ses entraînements du samedi matin, et qu'il perdait, il perdait, quoi.
0: La pratique, etc., bien sûr, la musculature, tout ça.
1: Ça va pas, quoi. Si vous rencontrez quelqu'un qui aime beaucoup lire, chaque fois qu'il se met à lire, vous lui dites, tu lis encore ? Vivre ensemble, c'est accepter qu'on ait des moments où on ne fait pas des choses avec l'autre.
0: C'est accepter que l'autre soit différent, accepter cette différence et accepter d'être complémentaire l'un de l'autre. Ou du moins chercher cette complémentarité. Et ne pas chercher à attirer l'autre comme étant un autre nous-mêmes.
1: Non. Alors, il y a ça. Et puis, on a dit aussi que, quelquefois, ce qui est compliqué, c'est qu'il y en a un qui pense que c'est lui qui a raison. Parfois, je suis confrontée à quelque chose qui me confronte moi. Je me souviens d'un couple où... elle fermait pas bien les fenêtres, elle mettait pas bien les couverts dans le lave-vaisselle. Alors, bon, alors, les couverts dans le lave-vaisselle... Alors, j'ai demandé comment on fermait les fenêtres. Alors, il me dit, vous comprenez, si vous mettez pas bien la clenche bien verticale, ça abîme la fenêtre. Ok, ben, j'ai fait attention et maintenant je ferme mieux mes fenêtres. Merci, monsieur. Bon. Et puis, le sens est couvert. Puis, il me dit, mais enfin, vous savez pas qu'il y a dans le panier un des compartiments dont le fond est plus élevé. C'est pour les petites cuillères. Ah, je lui dis, mais j'ai jamais regardé ça, moi. Ben, il me dit, vous regarderez. Alors, la fois d'après, je lui dis, j'ai regardé, c'est vrai. Bon. Ben, je lui dis, merci, monsieur. Ah, il m'avait appris deux choses. Mais là, quand il a commencé à dire qu'elle faisait exprès de laisser son chat sortir, qu'il allait faire ses besoins dans le jardin et que son chien allait manger les besoins du chat, là, je lui ai dit, écoutez, monsieur, là, il y a un problème. Vous pouvez quand même pas l'accuser de ça. Eh ben si. Si, elle le faisait exprès pour l'ennuyer. Elle laissait sortir le chat. Donc, voyez où ça va se nicher.
0: Ça va loin quand même de là à accuser, c'est un procès d'intention de dire que la personne le fait exprès en plus pour lui nuire. J'imagine que ça a dû être difficile de démêler cette situation, mais ça nous montre qu'on peut avoir parfois un mode de pensée. J'imagine qu'au début, il ne devait pas penser comme ça et que petit à petit, il a auto-alimenté ce système de pensée qui l'a fait arriver à ça.
1: Bah, c'est-à-dire que comme il s'est aperçu que son chien allait manger les crottes du chat, il lui a demandé d'empêcher le chat d'aller faire ses besoins dehors. J'ai dit, ben là, c'est pas à elle qu'il faut parler, c'est au chat, hein. Ou au chien.
0: ou au chien.
1: Donc, à partir du moment où elle se sent accusée de ça, c'est sûr qu'elle trouve des tangentes et que du coup, des raisons de se disputer, mais il y en a des milliers. Des milliers, tout le temps.
0: Et on en trouve très facilement. Tout simplement parce qu'on est différent. Et je pense même que si on était avec un autre nous-mêmes, on ne serait pas heureux finalement.
1: Je ne pense pas. Enfin, moi, j'aime bien vivre avec moi-même. Je me supporte très, très bien. Mais ça a pris du temps.
0: Et puis surtout, s'il devait y avoir un autre soi-même qui vienne entrer dans notre vie.
1: Ça ferait miroir. L'autre jour, j'ai dit... Parce qu'il y a aussi la problématique des familles recomposées. Et là, là, c'est vraiment, vraiment problématique. Mais je disais l'autre jour à un papa qui supporte très, très mal son garçon, je lui dis, mais en fait, votre fils, il vous ressemble tellement que ça fait miroir et c'est insupportable. Et il m'a regardé, il m'a dit, j'avais jamais pensé à ça. Je lui dis, il fait miroir, mais il est lui. Donc, il n'est pas vous. Alors, bien sûr que ça vous insupporte parce que vous voyez
0: qui fait les mêmes erreurs que vous,
1: mais en même temps, s'il ne les fait pas, il ne saura pas que ce sont des erreurs. Tant qu'on n'a pas fait une erreur, on ne sait pas que c'est une erreur.
0: Mais le rôle des parents aussi, c'est de protéger leurs enfants. Peut-être qu'il essaye de protéger son enfant, de se blesser, de se faire souffrir,
1: oui,
0: etc.
1: Oui, mais en même temps, il y a des choses, il est obligé de le laisser faire. Et c'est toute la complexité du travail de parent. C'est de l'accompagner même dans ses erreurs. De lui dire, écoute, moi je serais toi, je ne ferais pas ça. Mais si tu dois vraiment apprendre par toi-même, ben, je vais être obligée d'admettre que tu vas le faire. Et c'est parfois compliqué.
0: C'est sûr. Et on se rend compte que même quand on parle de thérapie de couple, les enfants sont aussi inclus dans la réflexion globale. Eh bien, Joëlle Gourrier, ce que je vous propose, c'est qu'on puisse se retrouver pour poursuivre sur cette thématique avec vous dans une prochaine émission sur cette même fréquence. Je vous rappelle que cette émission est à retrouver en podcast sur notre site internet. Et moi, je vous dis à très bientôt pour pouvoir découvrir davantage sur ce sujet de la thérapie de couple.

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2: L'essentiel de l'actualité, un homme d'une trentaine d'années abattu par la police ce samedi à Beauvais. Il avait été aperçu en train de tirer des coups de feu depuis sa moto. Les policiers sont intervenus à son domicile pour l'interpeller. C'est là que l'un d'eux a été blessé au bras par un tir. Selon le parquet, la police a ouvert le feu après avoir tenté d'abord de le neutraliser avec un taser. Après des rassemblements à Bordeaux, Strasbourg, Rennes et Bourg-en-Bresse ce samedi, d'autres à Marseille, Lyon ou Paris ce dimanche, comme dans près de 100 villes de France. C'est pour dénoncer la proposition de loi sur la présomption de légitime défense des forces de l'ordre, un texte qualifié de permis de tuer par ses détracteurs. Le gouvernement envisage de réduire l'avantage fiscal accordé aux retraités dans le budget 2027. Le plafond de l'abattement de 10% passerait à 3 000 euros pour apporter 1,4 milliard d'euros. Un gel ou une revalorisation des pensions inférieures à l'inflation est également à l'étude. Les petites retraites seraient protégées. Le projet de budget sera présenté le 1er octobre. En tout cas, la dette publique française va continuer de grimper. Selon le ministère de l'économie, elle devrait atteindre 119,3% du PIB cette année, puis 121,7% en 2027, une hausse liée au maintien d'un déficit élevé.
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1: Bienvenue dans votre bulletin météo sur Radio Cristal. On s'intéresse au temps de ce dimanche 20 septembre, c'est le 263e jour de l'année, et on souhaite une bonne fête aux Davis. Ce dimanche, ciel gris, douceur maintenue et vent d'ouest sur les crêtes composent cette journée. Le matin, le ciel est déjà entièrement voilé d'ouest en est. L'après-midi, aucune éclaircie ne vient percer cette couche nuageuse. En soirée et dans la nuit, il demeure tout aussi chargé, avec un risque de brume et brouillard sur les zones élevées. Passons aux températures. À l'aube, les minimales s'échelonnent de 10 à 11 degrés sur les secteurs. En maximal, on atteint 20 degrés du côté de Gérardmer et jusqu'à 24 degrés vers Mirecourt et Châtel-sur-Moselle. Le vent, quant à lui, il souffle de secteur ouest, d'intensité modérée, avec des rafales à 40 km/h sur les hauteurs géromoises et le Pays Bressot. Pour la journée du lendemain lundi, le ciel restera gris, mais la fraîcheur fera son retour. Dans le détail, côté ciel, durant la matinée, il sera couvert sur l'ensemble du département, avec des bandes brouillard sur le massif. Au fil de l'après-midi, quelques trouées apparaîtront du côté de Neuchâteau et de Vittel, et il se dégagera plus franchement en toute fin de journée. Les températures maintenant, les maximales flécheront légèrement entre 8 et 10 degrés dans tout le département, les maximales reculeront, on n'atteindra plus que 19 à 21 degrés. Pour le vent, il basculera au nord-est, plus sensible en plaine que sur le massif. Pour les jours suivants, mardi devrait être pleinement ensoleillé, avec une matinée fraîche autour de 7 degrés. Mercredi devrait rester comparable, jeudi en revanche pourrait marquer une chute plus marquée. Les maximales pourraient ne pas dépasser les 16 degrés sous un vent d'ouest nettement plus fort. Quant à vous, retrouvez toute l'info météo sur notre site internet radiocristal.org.
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1: L'établissement français du sang Grand Est poursuit les collectes de sang à travers toute notre région, mais aussi le département des Vosges. Je suis en compagnie d'Olivier Duras, chargé de communication institutionnelle et relations presse, pour faire le point justement sur les prochaines dates à ne pas manquer. Et comme on attaque le mois de septembre, il y a également des actualités dont nous aurions souhaité parler. Le mois de septembre, c'est également le mois de la rentrée, de la reprise des bonnes habitudes, des bons rythmes, etc. C'est peut-être l'occasion aussi de reprendre le rythme ou de le prendre tout simplement, de participer aux collectes de sang.
2: Oui, tout à fait, c'est l'occasion de reprendre le rythme des bonnes habitudes, sachant que les donneurs doivent se mobiliser. Nous avons vécu donc un été qui a été difficile, hein. Bon nombre de collectes ont été annulées partout en France, liées aux incendies, mais on a eu aussi la période de canicule. Bon, il y a quelques collectes qu'on a pu sauver également, dans la mesure où on les a transférées dans des endroits qui étaient rafraîchis, où il y avait de la climatisation. Donc ça a été un été très compliqué avec une grosse tension donc sur certains groupes sanguins, que ce soit les O+, ou les O négatifs, ou les B-. Et donc ça continue aussi de cette pression sur nos groupes sanguins, on a toujours cette tension-là. Donc c'est important que les donneurs prennent des bonnes habitudes, viennent sur nos collectes, ou donc dans les maisons du don qui sont réparties dans la région Grand Est. Et comme vous pouvez reprendre une activité sportive ou une autre activité culturelle en ce début de septembre, il faut cocher une petite case dans votre agenda, venir donner son sang.
1: Alors, on va rappeler du coup qui peut donner, parce qu'il y a peut-être de nouvelles personnes qui nous écoutent, qui peuvent participer à ces collectes.
2: Oui, tout à fait. Il faut avoir entre 18 ans et 70 ans. Donc, pour connaître un peu les grandes contre-indications aux dons, on vous invite d'aller sur notre site internet, donsang.fs.santé.fr, ou télécharger l'application DonSang. Vous pourrez aussi remplir un petit questionnaire donc qui vous permettra de voir si vous êtes apte ou non au don. Donc bon, si vous avez des questions, faut pas hésiter donc à venir sur nos collectes. On vous invite aussi à prendre rendez-vous pour éviter d'attendre trop longtemps sur le lieu de collecte. Prise de rendez-vous qui se fait sur notre site internet et puis également sur notre application Don de sang.
1: Et je vous invite maintenant à ce qu'on se penche sur ces collectes qui font la rentrée ce mois de septembre. Il y en a à travers tout le département. Quelles sont les prochaines à noter?
2: Le lundi 21 septembre à Saulxures-sur-Moselotte, à la salle polyvalente, de 16h à 19h30, le mercredi 23 septembre à Vittel à la salle du Moulin, de 16h à 19h30, le mercredi 23 septembre à Golbey au centre Henri Lepage, de 16h à 19h30, le jeudi 24 septembre à Xertigny à la salle polyvalente, de 15h30 à 19h30, le vendredi 25 septembre à Bruyère à la salle du relais de la Cité, de 15h30 à 19h30, le vendredi 25 septembre à la Bresse à la salle des fêtes, de 16h à 19h30.
1: Et pour toutes les personnes qui souhaiteraient en savoir davantage sur l'ensemble de ces collectes ou sur les consignes pour participer aux dons, rappelez-nous où on peut se renseigner, un site internet, un numéro de téléphone et puis l'application mobile, bien entendu.
2: Oui, tout à fait. Donc le site internet donsang.fs.santé.fr, l'application DonSang, le numéro de téléphone, le 0809 109 900.
3: Le centre Léo Lagrange vient nous annoncer sa programmation pour ce mois de septembre. Et pour cela, nous sommes en compagnie de Sophie Merlin, sa directrice adjointe. Alors, on démarre sur votre structure. Vous avez à la fois l'étiquette centre social et MJC. Pourquoi cette double identité?
4: Donc, ça tient à l'historique du centre, puisqu'il a été créé en 1981. Donc, le centre Léo Lagrange, c'est une association, donc, comme vous l'avez dit, qui est à la fois affiliée à la Fédération française des maisons des jeunes et de la culture, donc MJC, et agréé centre social par la Caisse d'allocation familiale depuis 1987. Donc, pourquoi cette double affiliation? C'est pour pouvoir assurer une mission d'animation globale, intergénérationnelle et pluriculturelle, de façon à pouvoir à la fois intégrer les habitants du quartier par le biais du centre social, donc parce que le centre social agit vraiment sur le quartier et ses habitants, tout en leur apportant de la culture et du sport, ce qui nous permet l'affiliation à la Fédération des MJC.
3: Ce mois de septembre, vous avez une demande particulière.
4: Oui, on est à la recherche de bénévoles, donc à la fois pour nos cours de français langue étrangère, Donc, on recherche des bénévoles pour donner des cours de français à des personnes arrivant récemment sur le territoire français. Donc, on accepte toute personne, même s'il n'y a pas d'expérience dans ce domaine. Il y aura une formation d'assurer par notre coordinatrice. Oui, on recherche aussi des bénévoles pour assurer l'aide aux devoirs dans le cadre du CLAS, donc le contrat local d'accompagnement à la scolarité, qui se déroule de 16h30 à 18h le soir. Donc l'objectif, c'est d'accompagner les enfants dans la réalisation de leurs devoirs et les éveiller à une autre forme d'apprentissage. Donc là, pareil, s'il n'y a pas d'expérience dans le domaine, il y aura un encadrement d'assuré par la coordinatrice du secteur.
3: Et donc, vous avez également des nouveautés pour cette rentrée ?
4: Oui, on lance notamment cette année un nouvel atelier qui va s'appeler l'atelier des grands-parents, qui commencera le jeudi 24 septembre. Donc l'objectif, c'est de permettre aux grands-parents de venir discuter autour d'un café de leurs problématiques en tant que grands-parents, mais aussi de leur joie, de leurs émotions. Chaque semaine, donc, on va ouvrir les portes aux grands-parents du quartier pour papoter, pour échanger, pour partager un vécu et créer du lien. Parce qu'on a quand même encore beaucoup de personnes âgées qui sont un petit peu isolées. Donc cet atelier-là permet aussi de créer des nouvelles rencontres.
3: Alors le rendez-vous est donné à partir de quelle heure ?
4: Donc ça sera les jeudis de 14h à 16h. Il suffit juste de prendre l'adhésion et le reste l'atelier en lui-même est gratuit.
3: Pour les personnes qui souhaiteraient retrouver votre programmation, mais également vos activités, on va vous demander de nous rappeler votre site internet et puis également les différentes manières de vous contacter.
4: Alors, notre site internet, c'est le www.centreleolagrange.fr. À l'intérieur de ce site, vous trouverez à la fois notre plaquette d'animation, mais aussi toutes les actualités, puisqu'on édite une newsletter aussi régulièrement. Vous allez pouvoir y retrouver toutes les animations, toutes les manifestations organisées par le centre ou auxquelles le centre participe. Donc on est situé 6 rue Salvador Allende, dans le quartier du Saulcerre, juste en face de la piscine olympique. Et les personnes intéressées peuvent contacter notre accueil au 03 29 31 38 97. Nous disposons aussi d'une page Facebook, donc Centre Léo Lagrange Épinal, sur laquelle vous pourrez retrouver toutes les actualités.
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2: Bonjour, bonjour à tous. Dans l'actualité, exclu de la primaire de la gauche, Philippe Brun veut retrouver sa place parmi les candidats suspendus mercredi à titre conservatoire par le Parti Socialiste. Le député fait face à des accusations de harcèlement, de violence physique et d'emploi familial. Il affirme qu'aucune plainte pénale n'existe et demande sa réintégration à Olivier Faure. Objectif, participer au premier débat télévisé de la primaire mercredi sur LCI. Après des rassemblements à Bordeaux, Strasbourg, Rennes et Bourg-en-Bresse hier, d'autres à Marseille, Lyon ou Paris ce dimanche, comme dans près de 100 villes de France tout ce week-end. C'est pour dénoncer la proposition de loi sur la présomption de légitime défense des forces de l'ordre, un texte qualifié de permis de tuer par ses détracteurs. Adopté par l'Assemblée le 7 juillet dernier, le texte doit encore être examiné par le Sénat. L'Union européenne compte limiter l'accès des enfants aux réseaux sociaux. Ursula von der Leyen propose d'interdire ces plateformes avant 13 ans et de créer des comptes très encadré pour les adolescents, Mélanie Debacque.
3: Oui, l'idée c'est de mieux protéger les mineurs face aux risques liés aux réseaux sociaux. Avant 13 ans, l'accès serait interdit. Entre 13 et 15 ans, les jeunes auraient seulement des mini-comptes avec des fonctionnalités réduites, une durée d'utilisation limitée et un contrôle parental. Pour les 15-18 ans, les plateformes devraient renforcer la sécurité des accès. La présidente de la Commission européenne estime que les plateformes doivent prouver qu'elles sont sûres pour les enfants. Le projet intervient alors que la France cherche aussi une solution à après la censure de sa loi qui prévoyait une interdiction des réseaux sociaux au moins de 15 ans.
2: Merci Mylène. La raffinerie de Kapotnia à Moscou en flamme ce matin. Selon plusieurs sources, le site pétrolier aurait été touché par une attaque de drones ukrainiens dans la nuit. Des vidéos relayées sur les réseaux sociaux montrent d'importants panaches de fumée. Plusieurs vagues de drones auraient également visé la capitale russe. Pour le moment, on ne connaît pas l'étendue des dégâts. En rugby, le 15 de France féminin s'impose au bout du suspense face à l'Australie. Victoire 29-26 hier à Aix-en-Provence lors des W15 Global Series. Pourtant, les Bleus ont été menés 19-0 et ont écopé de 5 cartons, dont 2 rouges. Les Françaises retrouveront le Canada samedi prochain à La Rochelle. Et puis, chez les hommes, on disputait la 3e journée de top 14. Hier, Toulouse a battu Vannes 29-23. Victoire de Lyon sur Pau 51-25. Clermont s'est incliné sur la pelouse de Bayonne 46-24. Ça ne passe pas non plus pour Toulon face à Castres, défaite 29-27. Bordeaux-Bègle reçoit le Stade français ce soir à 21h05. Très bonne journée à tous.
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1: Bienvenue dans votre bulletin météo sur Radio Cristal. On s'intéresse au temps de ce dimanche 20 septembre, c'est le 263e jour de l'année, et on souhaite une bonne fête aux Davis. Ce dimanche, ciel gris, douceur maintenue et vent d'ouest sur les crêtes composent cette journée. Le matin, le ciel est déjà entièrement voilé d'ouest en est. L'après-midi, aucune éclaircie ne vient percer cette couche nuageuse. En soirée et dans la nuit, il demeure tout aussi chargé, avec un risque de brume et brouillard sur les zones élevées. Passons aux températures. À l'aube, les minimales s'échelonnent de 10 à 11 degrés sur les secteurs. En maximale, on atteint 20 degrés du côté de Gérardmer et jusqu'à 24 degrés vers Mirecourt et Châtel-sur-Moselle. Le vent, quant à lui, il souffle de secteur ouest, d'intensité modérée, avec des rafales à 40 km/h sur les hauteurs géromoises et le Pays Bressot. Pour la journée du lendemain lundi, le ciel restera gris, mais la fraîcheur fera son retour. Dans le détail, côté ciel, durant la matinée, il sera couvert sur l'ensemble du département, avec des bandes brouillard sur le massif. Au fil de l'après-midi, quelques trouées apparaîtront du côté de Neuchâtel et de Vittel, et il se dégagera plus franchement en toute fin de journée. Les températures maintenant, les maximales flécheront légèrement entre 8 et 10 degrés dans tout le département. Les maximales reculeront, on n'atteindra plus que 19 à 21 degrés. Pour le vent, il basculera au nord-est, plus sensible en plaine que sur le massif. Pour les jours suivants, mardi devrait être pleinement ensoleillé, avec une matinée fraîche autour de 7 degrés. Mercredi devrait rester comparable, jeudi en revanche pourrait marquer une chute plus marquée. Les maximales pourraient ne pas dépasser les 16 degrés sous un vent d'ouest nettement plus fort. Quant à vous, retrouvez toute l'info météo sur notre site internet radiocristal.org.
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1: Emmaüs Vosges participe à l'organisation de la Marche pour le Climat. C'est pour ce mois de septembre et pour en parler, j'accueille Jean-Charles Morel, directeur d'Emmaüs Vosges, dont le siège est installé à Rambervillers. Et cette année, à nouveau, vous participez à l'organisation de la Marche pour le Climat. Alors, ce n'est pas son appellation exacte, on va entrer un petit peu plus dans le détail dans quelques instants. Rappelez-nous tout d'abord, qu'est-ce qu'Emmaüs Vosges et quel est le lien entre Emmaüs Vosges et la Marche pour le Climat?
2: Alors, Emmaüs Vosges est une association de loi 1901 qui a planté sur l'entièreté du département des Vosges, donc à Rambervillers, Neufchâteau, Fraise, Saint-Dié. La marche pour le climat a eu lieu, elle a émergé en fait pendant cet été avec la canicule, les incendies qu'il y a eu différents dans la France, où les gens ont voulu se mobiliser pour les coupes budgétaires qu'il y a sur le climat. Alors pourquoi Emmaüs Vosges s'engage sur la marche sur le climat? C'est parce que tous les jours, en fait, nous, on actionne pour l'écologie en faisant des collectes, en récupérant des meubles, des objets chez les différentes personnes, en les envoyant vers des filières de recyclage. Et aussi parce que Emmaüs, ça nous tient à cœur, au niveau d'Emmaüs France et Emmaüs Vosges, de participer de plus en plus justement sur cet engagement écologique. Donc la marche pour le climat qui a lieu le 26 septembre, elle a lieu à Neufchâteau, à Épinal et à Saint-Dié. C'est une marche pour le climat, pour le vivant, la paix et la justice sociale. C'est pour ça aussi qu'on est engagé, parce que ça touche en fait toutes nos sensibilités et c'est important pour nous d'être présents lors de ces marches et de ces événements. Et nous demandons au plus possible de personnes de se mobiliser le 26 septembre et d'aller défendre la planète qu'ils veulent voir pour leurs enfants et les générations futures.
1: C'est un événement qui est d'envergure nationale ?
2: C'est un événement d'envergure nationale qui a lieu en fait sur toute la France. Et déjà, il y a plus de 300 lieux qui sont mis sur la carte de la marche pour le climat. Si vous tapez sur un moteur de recherche, vous allez pouvoir en fait trouver le site internet qui vous renvoie sur toutes les marches qui a lieu en France.
1: Donc, trois lieux pour le département des Vosges, Épinal, Neufchâteau.

0: Et Saint-Dié.
1: Et Saint-Dié, ces trois communes, est-ce qu'on a des aspects un petit peu plus pratiques, l'horaire de rendez-vous, le lieu de rendez-vous ?
0: Alors, pour la plupart, vous aurez justement sur le site pour la marche pour le climat, vous cliquez sur le petit point de la commune où a lieu la marche, et la plupart des départs ont lieu à 14h. Pour l'instant, tout n'est pas bouclé au niveau des cortèges, mais la plupart des cortèges partiront à partir de 14h.
1: Donc, dans l'après-midi.
0: C'est plutôt dans l'après-midi, voilà. Donc, c'est bon enfant, vous pouvez venir avec les enfants, il n'y a pas de souci, c'est vraiment une marche qui est vraiment dans l'esprit festif. C'est pas du tout une déambulation qu'on pourrait voir certaines manifestations. C'est vraiment le but, en fait, que ce soit bon enfant et que les gens puissent marcher pour défendre la planète et défendre les enjeux sociaux, la paix et la justice sociale.
1: Est-ce que c'est accessible aux personnes en poussette ou à mobilité réduite ?
0: C'est accessible aux personnes en mobilité réduite, en poussette. Voilà, hein, si vous vous retrouvez dans la rue, on va défiler, les rues seront bloquées et ça vous permettra de venir avec vos enfants. Il y aura sûrement peut-être des petits chars avec de la musique ou des choses comme ça par rapport à chaque ville dans laquelle les manifestations ont lieu dans les Vosges.
1: Quel est votre rapport à ces événements en tant qu'Emmaüs ? Est-ce que vous venez avec là aussi un stand, quelque chose ?
0: Alors nous, il n'y a pas de stand, mais notre coprésident est très engagé sur la marche à Saint-Dié. On a un salarié permanent qui sera engagé sur la marche de Neuchâtel. Et moi, personnellement, je serai sur une marche, mais pas dans les Vosges, je serai sur une marche beaucoup plus importante à Annecy.
1: D'accord, donc chacun s'engage en tout cas sur un territoire, y compris sur les Vosges. On va rappeler qu'il est possible donc de retrouver toutes les informations sur Internet ?
0: Oui, c'est ça, sur la page de la Marche pour le Climat, le 26 septembre. Vous le tapez sur un moteur de recherche, 26 septembre, Marche pour le Climat, et là vous tomberez sur le site qui est dédié pour ça. Vous aurez toutes les manifestations, donc même si vous partez en week-end ou en vacances, vous pourrez prendre un petit temps avec votre famille pour pouvoir aller en fait défendre le climat et la justice sociale pour le futur avenir de vos enfants et des générations à venir. 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
2: Comme chaque mois, nous sommes en compagnie de Alicia Colo pour parler de l'agenda des animations de la ville de Golbey. Cette fois-ci, on s'intéresse au mois de septembre. Qui dit septembre dit rentrée. Vous êtes la chargée de communication au sein de cette ville de Golbey et on a l'habitude de vous entendre sur Radio Cristal. On reprend également les thés dansants qu'on a l'habitude de retrouver le 24 septembre.
3: Golbey Animation reprend ses thés dansants. L'entrée de 13 euros par personne, à savoir une pâtisserie, sera offerte. Cette journée sera animée par l'orchestre José Pereira et les réservations donc, se font chez Golbey Animation au 03 29 31 43 77. Et donc ça aura lieu au centre culturel de 14h30 à 18h30.
2: Le lendemain, on retrouvera aussi les sorties nature avec Monsieur Renard.
3: Là, il s'agit d'une balade conviviale, toujours proposée par Golbey Animation. Pour les personnes intéressées, je vous invite à contacter l'association 03 29 31 43 77 avant le mercredi 24 de préférence. Et donc, le départ aura lieu au centre culturel dès 14h.
2: Donc ça, c'est en journée, mais en soirée, on peut aussi s'amuser, hein.
3: Il s'agit donc d'une soirée karaoké et dansante qui sera animée par Dimitri. L'entrée est à 6 euros. Il y aura une petite restauration et une buvette sur place. Si vous souhaitez plus d'informations et réserver votre place, je vous invite toujours à contacter Golbey Animation. Et donc, ça aura lieu au Centre culturel à 20h.
2: On clôture notre agenda des manifestations à Golbey avec un voyage un peu particulier le samedi 26.
3: Donc il s'agit d'un voyage à travers les quatre éléments. C'est animé par Agnès, qui est une sophrologue certifiée. Elle vous invite à participer à une marche douce en pleine nature, ponctuée d'exercices de sophrologie. L'entrée est de 10 euros par personne. Et donc pour plus d'informations et réserver votre place, il faudra toujours contacter Golbey Animation 03 29 31 43 77. Le départ aura lieu au centre culturel de 9h30 à 11h.
2: Alicia, pouvez-vous nous redonner toutes les informations pour vous contacter à la ville ?
3: Vous pouvez retrouver tous nos événements sur notre site, donc golbey.fr. On a également une page Facebook. Il suffira juste de taper Ville de Golbey. On a aussi une page Instagram sur laquelle on relaie tous nos événements.
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2: Bienvenue dans la revue Santé, votre revue de presse médicale en compagnie du docteur Jean Lindsay. Aujourd'hui, nous allons nous intéresser aux adolescents et à trois consommations auxquelles ils peuvent être confrontés. Le tabac, l'alcool et le cannabis. Trois produits très différents, dont certains sont légaux et d'autres non, mais qui ont un point commun. Ils agissent sur un cerveau qui, à l'adolescence, est encore en pleine maturation. Alors, existe-t-il vraiment des drogues douces lorsque l'on parle du cerveau des adolescents? C'est le fil rouge de cette revue Santé. Bonjour, docteur Jean Lindsay.
3: Bonjour, Oscar.
2: Alors, parlons d'adolescence et au regard, notamment, en premier lieu, du tabac.
3: C'est un article du professeur Jean-Jacques Baudon, pédiatre, qui nous explique de manière détaillée, on le savait déjà, mais ce qui est intéressant, c'est qu'on rentre dans les détails maintenant, que des substances comme l'alcool, le tabac, le cannabis interfèrent gravement avec la mise en place du système nerveux pendant le développement du système nerveux. Et le système nerveux, il se termine, savez-vous quand, Oscar ? Mais c'est pas à 15 ans, c'est pas à 18 ans, c'est pas à 21 ans, c'est même pas à 25 ans.
2: Ah, même pas 25 ans ?
3: Non.
2: J'en étais resté à peu près à ces âges-là.
3: Ouais, c'est asymptotique, mais quand même, il y a encore des modifications importantes jusqu'à 30 ans.
2: D'accord.
3: Bon, même si on se limitait à 25, il faut bien comprendre que jusqu'à 25 ans, la maison se construit. Avant 25 ans, eh ben, si vous voulez, la toiture n'est pas finie, quoi. Il y a encore des bâches provisoires pour éviter que l'eau rentre dans la maison.
2: Et alors donc, il y a des études aujourd'hui qui nous permettent de mieux comprendre encore de quelle manière ces substances agissent sur un cerveau en développement.
3: Le cerveau, il se développe par élagage. Quelque chose qu'il faut bien avoir en tête, c'est que le bébé, l'enfant, finalement, il a trop de connexions neuronales. Et c'est le renforcement de ce qui est utilisé et la perte de ce qui n'est pas utilisé qui vont faire le cerveau adulte. Et donc, les mauvaises habitudes, jusqu'à 25 ans, vont être gravées de manière profonde, définitive dans le cerveau. D'où l'utilité de l'éducation traditionnelle, qu'on appelle impositif formel, c'est-à-dire qui dit à l'enfant ce qu'il faut faire, qui le guide pas à pas pour lui faire acquérir les savoir-faire, les savoir pur et les savoir-être qui vont permettre de faire un humain accompli, capable de vivre en société et d'apporter sa contribution à la société.
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2: Et alors, on dit à un enfant, non, il ne faut pas fumer.
3: Ah bah, fumer, c'est vraiment une très mauvaise idée, parce que la nicotine va interférer avec la mise en place du cerveau. Ça modifie, alors là, on ne demande pas aux auditeurs de comprendre vraiment. Quoi que s'ils vont chercher sur Internet, ils trouveront. Hein. Ça induit une acétylation des histones au niveau du promoteur du gène FOSB dans le nucleus accumbens.
2: Oui, en français, qu'est-ce que ça veut dire ?
3: Ça augmente la sensibilité cérébrale à l'effet de récompense. C'est-à-dire que le cerveau va devenir beaucoup plus attiré par les substances qui vont produire du plaisir. C'est un cerveau qui sera propice aux drogues. Voilà.
2: Donc en fait, la nicotine peut produire...
3: Fait ça. Un cerveau qui va en vouloir toujours plus.
2: Et pas que de la nicotine.
3: Tout ce qui pourra passer par là, y compris les addictions sans substance, les jeux vidéo, Internet, les réseaux sociaux, ce que je sais, tout ce qui stimule la dopamine, tout ce qui va activer le circuit de la récompense. Ça va faire un cerveau qui sera plus sensible, que les aires préfrontales auront plus de mal à maîtriser. C'est-à-dire que le combat entre la recherche de plaisir et la maîtrise de soi, ce que la raison dit de faire et ce que les émotions disent de faire, eh ben, si vous voulez, le combat sera plus en faveur de ce que les émotions disent de faire et moins en faveur de ce que la raison dit de faire.
2: Et alors, qu'est-ce qu'il en est de l'alcool ? Est-ce que l'alcool agit différemment sur le cerveau ?
3: C'est pareil.
2: D'accord.
3: Alors là, par contre, ça passe par la voie du récepteur Toll-like 4, qui est médiateur de l'inflammation cérébrale. Et on va avoir également, si, en cas de... Le problème chez les jeunes, c'est qu'ils boivent beaucoup, quelquefois. Ils boivent beaucoup moins, mais ils boivent beaucoup en une fois.
2: C'est pas une consommation régulière, mais quand c'est occasionnel, voilà. Elle est très forte.
3: Alors là, ça pose des problèmes au niveau de... Il va y avoir une régulation positive compensatoire qui, lors des sevrages, s'ils arrêtent de se saouler, si j'ose dire, on va avoir un orage glutamatergique excitotoxique qui va contribuer au stress cellulaire et à la perte neuronale.
2: L'alcoolisation massive...
3: Tue les neurones.
2: Tue les neurones. Et je crois qu'il y a un processus inverse aussi, si on arrête...
3: Si on arrête de les tuer, c'est tout. Ils en refabriquent pas, hein.
2: D'accord. Oui, parce que les neurones perdus
3: Une neuroplasticité, on en fabrique un peu, mais très peu.
2: Par rapport à ce qu'on a perdu, c'est,
3: c'est le bilan est très négatif.
2: D'accord.
3: Hein, c'est ça. Ce que ça fait, toutes ces drogues, surtout, c'est que ça fait que la liaison entre les aires préfrontales et le cerveau émotionnel va être mauvaise. La liaison sera mauvaise et donc on aura une perte de... contrôle de soi. On aura un cerveau qui sera, en cas d'émotion, qui se régulera moins bien. Et puis, comme ils disent, ils péteront un câble plus facilement.
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2: Et alors, le cannabis, c'est la même chose ?
3: C'est encore autre chose. Le cannabis, lui, il va stimuler les récepteurs CB1, il va altérer le signal cannabinoïde endogène. C'est-à-dire que nous, on fabrique du cannabis naturel, c'est l'anandamide ou le 5-arachidonylglycérol, qui est dans le cerveau. Les endocannabinoïdes, ils ont un rôle d'amortisseur entre les neurones. C'est-à-dire que le neurone va aller d'un neurone à l'autre, un autre neurone, et le passage de l'information entre les deux est très violent, si vous voulez. Et le cannabis, la voie du cannabis, elle agit à contresens, elle calme le jeu, si vous voulez. Mais alors avec le cannabis, vous calmez le jeu énormément. Vous calmez tout le cerveau, alors que la voie endogène, elle agit dans certains endroits à toute petite
2: bien
3: dose,
2: précisément.
3: Avec une molécule qui disparaît aussitôt. À peine elle arrive, elle s'en va. Alors que là, le cannabis, lui, il s'accroche partout, il s'en va pas, il reste sur le récepteur, il ralentit le cerveau. On le voit bien en imagerie cérébrale, tout le cerveau sous cannabis est éteint, quoi, est très ramolli.
2: Et alors, pour terminer cette revue santé, docteur Jean Lindsay, pourquoi le terme drogue douce vous incommode ?
3: Parce que c'est pas doux, du tout.
2: Surtout pour un cerveau adolescent.
3: Surtout pour un cerveau adolescent. C'est un éléphant dans le magasin de porcelaine, c'est vraiment le cas de le dire. C'est une très mauvaise idée de mettre ces substances dans un cerveau en développement. On le savait expérimentalement. Ce qui est intéressant, c'est que maintenant, on démonte toute la mécanique molécule à molécule. Par exemple, le THC, on sait que c'est la pré-proencéphaline du récepteur D2 de la dopamine dans le striatum ventral qui va persister à l'âge adulte.
2: C'est devenu très précis.
3: Précis. De toute façon, avec les indications qu'on donne à nos auditeurs, quelqu'un qui est habile sur Internet, il peut retrouver tout ça. Hein.
2: Bien sûr.
3: C'est le merveilleux du monde actuel, qui par ailleurs a des aspects moins merveilleux, mais ça c'est quand même fantastique. C'est-à-dire qu'avec le peu de traces qu'on a données dans cette émission, n'importe qui peut démonter complètement la machine dont on a parlé.
2: Merci beaucoup, docteur Jean Lindsay. Donc, tabac, alcool ou cannabis, trois sujets qui nous rappellent finalement une même chose. Le cerveau d'un adolescent n'est pas simplement un cerveau d'adulte en plus jeune. Il poursuit encore sa construction et peut être particulièrement sensible aux effets des substances psychoactives. C'est peut-être aussi le message à retenir de cette revue santé lorsqu'il s'agit du cerveau des adolescents. Parler de drogue douce peut conduire à sous-estimer les risques. Merci docteur Jean Lindsay pour ces éclairages et on se retrouve la semaine prochaine pour une nouvelle revue santé. À très vite. Au revoir.
3: Au revoir Oscar.
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2: Evil Merodach. Ce nom n'a rien d'hébreu. C'est un nom qui est d'origine acadienne. Alors, on n'est pas au Canada, hein? Mais la province d'Akkad était une des provinces de l'Empire babylonien. Et il veut dire « l'homme de Marduk ». Marduk était l'une des divinités qui était adorée en Mésopotamie à l'époque babylonienne. Ce personnage était un roi. Nous sommes à peu près au milieu du VIe siècle avant Jésus et nous sommes à Babylone. Le roi précédent est un roi très connu, il s'appelle Nebuchadnezzar ou Nabucodonosor, très connu à cause du célèbre opéra de Verdi, Nabucco. Et donc, lorsque Nabucodonosor est décédé, eh bien, c'est son fils, Evil-Merodach, qui lui a succédé sur le trône. Et ce personnage, en fait, n'a régné que 2 ans. Et il a eu une histoire qui est quand même une histoire assez surprenante. D'abord, ce que la Bible nous dit de lui, c'est pas seulement qu'il a été le successeur de son père, mais c'est qu'il a délivré un prisonnier particulier qui se trouvait là depuis près de 40 ans dans une prison babylonienne. Et ce prisonnier, c'était l'avant-dernier roi du peuple de Juda qui avait régné à Jérusalem et qui avait été capturé par Nebuchadnezzar lors du deuxième siège de Jérusalem, en 597 avant notre ère. Joachim, ce roi de Juda, était resté donc en prison une 40aine d'années et Evil-Merodach a décidé de le libérer quand il est monté sur le trône, de prendre soin de lui, de l'inviter à la cour, de dialoguer avec lui, et s'est présenté par les livres bibliques comme quelque chose de très intéressant, de respectueux, de positif dans les chroniques, en fait, de ce qu'a fait ce roi babylonien. Et puis, il y a une autre chose que l'on sait de lui et qui est plutôt triste, c'est qu'on a voulu se débarrasser de lui. Il y avait des jaloux à la cour à cette époque. Et on a monté toute une campagne de dénigrement. On l'a accusé d'être un ivrogne, on l'a accusé de mener une vie de débauche. Et toute cette campagne de cancan contre lui a porté des résultats au point qu'on a décidé de le supprimer, de l'éliminer et de lui désigner un successeur. Et c'est ce qui est arrivé. Et donc, Evil-Merodach, malgré son acte de générosité envers le roi de Juda, a finalement été l'un des empereurs de l'Empire néo-babylonien dont le règne a été le plus court, 2 ans, de 562 à 560. C'est vraiment

0: trouver mention de lui dans le livre du prophète Jérémie au chapitre 52 et dans le deuxième livre des rois au chapitre 25.
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1: 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Vous êtes en compagnie de Claude aujourd'hui.
2: Le médecin lui a dit « Si vous étiez venu plus tôt, j'aurais pu vous guérir. » Lui n'a pas demandé pourquoi. Il savait. Nous savons tous que le temps qui passe rend certaines choses aussi impossibles que de refaire une allumette avec une allumette brûlée. Nous connaissons les dégâts de la rouille et de la pourriture. Nous avons tous l'expérience d'un « c'est trop tard ». Il y a un jour où l'on peut être guéri, il y a un autre jour, tout pareil semble-t-il, où l'on ne peut plus être guéri. Entre les deux, simplement, le temps a passé. Notre être spirituel n'échappe pas aux dégâts irréversibles, aux durcissements, aux endurcissements, qu'on ne peut plus défaire. De là cette divine recommandation. Souviens-toi de ton Créateur pendant les jours de ta jeunesse, avant que tu ne viennes à ne plus y penser et que ne viennent les jours où tu diras « Je n'y trouve aucun plaisir ». Comme la jeunesse du cœur dure bien plus longtemps que la jeunesse tout court, nous pouvons encore être à temps au rendez-vous de la vie, car pour Dieu, il n'est jamais trop tard.

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2: À propos, saviez-vous que l'enfant a des besoins ? On dit souvent que l'enfant a des devoirs, non pas des devoirs d'école, mais des devoirs envers ses parents, ses professeurs, etc. Mais comme tout être vivant, l'enfant a des besoins. Y répondre permet à l'enfant de grandir et s'épanouir harmonieusement. Il y a d'abord les besoins vitaux. Si ces derniers ne sont pas pris en compte, c'est l'intégrité physique de l'enfant qui est en pâtit. Il s'agit de boire et manger, être en sécurité, à l'abri du froid et des intempéries comme de la sécheresse, son besoin de dormir correctement et suffisamment, d'être propre, soigné, etc. Après ces besoins vitaux viennent les besoins d'attachement, c'est-à-dire besoin d'être aimé, apprécié pour ce qu'il est, sans jugement de valeur. Besoin de tendresse également, de câlins, d'affection, d'attention. Besoin aussi de considération, de compter pour autrui, de se sentir appartenir à la famille, au groupe. Dans ces besoins d'attachement, il ne faut pas oublier les besoins de reconnaissance et de réciprocité. Après les besoins vitaux et d'attachement, l'enfant et le jeune ont des besoins relationnels qui s'expriment par le besoin de communiquer avec les autres, d'être accompagné, soutenu, encouragé, compris, mais également de sentir qu'on lui fait confiance, qu'on veut coopérer avec lui, qu'on souhaite rentrer en relation avec lui. Le besoin d'authenticité est vital pour un épanouissement sécur. L'enfant a particulièrement besoin de sentir qu'il est respecté. C'est le cas s'il sent qu'on respecte sa personnalité, ses goûts, ses compétences, ses capacités. S'il sent qu'on accueille ses essais, ses idées, ses efforts sans jugement ni moquerie, qu'on écoute son désir de faire ou de ne pas faire quelque chose. Les besoins d'autonomie et de liberté sont particulièrement importants chez l'enfant et le jeune. Pouvoir faire ses propres choix, notamment ses rêves, ses buts et comment les concrétiser. La liberté d'explorer, de découvrir, d'expérimenter, d'observer. Les besoins de bouger, de jouer vont nourrir sa soif d'apprendre dans la joie en développant sa confiance en lui et la maîtrise de son corps. La nature est d'ailleurs un merveilleux espace pour répondre à ses divers besoins. Un dernier besoin à mentionner, celui de la stabilité. Et oui, la stabilité par des horaires fixes, des routines régulières, une ambiance sereine à la maison ou à l'école, des réponses cohérentes, vient renforcer son sentiment de sécurité, sa confiance en lui et en l'autre, et offre l'écrin nécessaire à son bon développement.
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Amis auditeurs, je vous propose dans cette deuxième émission de rencontrer, retrouver, apprécier bien sûr ces différents artistes qui se rassemblent depuis de nombreuses années pour des concerts, pour des disques également. Solidarité Enfants Sida. C'est Francis Cabrel, Michel Jonas, Catherine Lara, Maxime Le Forestier, Morane, Alain Souchon, mais encore les Cherches Midi, Laurent Voulzy, ou bien encore, et nous l'avons entendu, Michel Fugain, accompagné du trio Esperanza. Ils se rencontrent tous aussi, Khaled, Youssou N'Dour, Alliance Ethnique, Charlie Lee, pour en 1995 éditer, sortir ce disque à la suite d'un concert. Solidarité Enfants Sida, tout d'abord, je vous en parle en quelques mots. Créé en 1990, Solidarité Enfants Sida a créé un réseau de soutien et des lieux d'accueil dans les régions de France métropolitaine où l'épidémie de sida est la plus importante, c'est-à-dire l'Île-de-France et la région Provence-Alpes-Côte d'Azur. Cette association a pour objectif de maintenir le plus longtemps possible l'unité familiale malgré la maladie et la désinsertion sociale et trouve des réponses adaptées à chaque famille pour les épauler au quotidien. Solidarité Enfants Sida a donc mis en place des lieux d'accueil, des services d'accompagnement pour l'écoute, conseils, soutien moral et logistique en faveur des familles défavorisées. L'action est allée beaucoup plus loin depuis les années 90, mais je vous en parlerai un petit peu plus tard. Nous allons poursuivre toujours avec l'écoute de ce disque de 1995, Solidarité Enfants Sida.

Et je vous propose d'entendre tout d'abord Native avec Sans différence, sans contre-jour, suivi de Véronique Sanson et Christopher Steele qui nous chantent Run, cours, cours enfant.

Nous avons entendu Native, suivie de Christopher Steele et également Véronique Sanson. Je vous parlais des chanteurs qui, depuis de nombreuses années, soutiennent gracieusement l'association Solancy, mais il y a également les écrivains. Dans le cadre de ces opérations littéraires, Solancy a pris contact avec différentes maisons d'édition et Robert Laffont a tout de suite adhéré, dès le début, à la démarche de l'association, à savoir solliciter des auteurs prestigieux afin d'offrir une nouvelle inédite et céder leurs droits à Solancy, afin de maintenir les services proposés aux familles touchées par le sida. Sachez qu'ils étaient, dès le départ, 17 romanciers, Bruckner, Del Castillo, Coelho, Franck, Gallo, mais également Huston, Jacques, Alexandre Jardin, Lambron, Le Clésio, Claude Michelet, Jean-Pierre Milodvanoff, Jean d'Ormesson, Keflec, Picouli, Renoué et également Pascal Rose, qui se sont rassemblés pour rajouter à ceux qui chantent leur générosité et leur talent pour les enfants et les parents soutenus par Solancy. Et nous allons poursuivre tout de même par la musique. Nous arrivons bientôt au terme de cette émission.

Et toujours pour l'association Solancy, vous avez entendu Joe Cooker et auparavant Zazie et Alain Chamfort. Nous arrivons au terme de ces deux émissions, Découvertes croisées, consacrées à l'association Solidarité Enfants SIDA et avec naturellement un coup de chapeau à tous ces artistes, qu'ils soient chanteurs ou écrivains, qui participent depuis de nombreuses années à ces concerts et également à ces enregistrements de disques. J'aimerais tout simplement terminer par la première des chansons de ce disque. Vous l'avez entendu dans la première émission, cela s'appelle tout simplement Le Jardin du Bonheur et vous entendrez Francis Cabrel, Michel Jonas, Catherine Lara, Maxime Le Forestier, Morane et Alain Souchon.

0: Ainsi prend fin notre émission Découverte croisée avec le disque Solidarité Enfant Sida 1995.
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2: Bonjour à tous, l'essentiel de l'actualité avec une enquête ouverte après la découverte d'un corps dans le Rhône hier vers 17h30. Il s'agit d'un homme d'une quarantaine d'années, repêché par les pompiers entre Villeurbanne et Caluire-et-Cuire. Les circonstances du décès restent à déterminer. Des mobilisations aujourd'hui à Marseille, Lyon ou encore à Paris, comme dans près de 100 villes de France tout ce week-end. C'est pour dénoncer la proposition de loi sur la présomption de légitime défense des forces de l'ordre, un texte qualifié de permis de tuer par ses détracteurs. Adopté par l'Assemblée le 7 juillet dernier, le texte doit encore être examiné par le Sénat. Deux morts et une raffinerie endommagée après une attaque massive de drones contre Moscou tôt ce matin. 249 drones auraient été abattus. Les autorités russes parlent d'une femme de 44 ans et d'un homme âgé mort dans l'attaque. Et en sport, en foot, 5e journée de Ligue 1 ce week-end. Lyon a écrasé Rennes 4-0 hier soir. Victoire aussi d'Angers, Toulouse, du Mans et du Paris FC. Aujourd'hui, Auxerre reçoit Brest à 15h. Nice affronte Lille à 17h15. Avant le choc Marseille-PSG à 20h45. En rugby, Toulouse et Lyon se sont imposés hier, tandis que Clermont et Toulon ont perdu. Bordeaux-Bègles reçoit le Stade français ce soir à 21h05 en clôture de cette troisième journée de Top 14.
3: Bienvenue dans votre bulletin météo sur Radio Cristal. On s'intéresse au temps de ce dimanche 20 septembre, c'est le 263e jour de l'année, et on souhaite une bonne fête aux Davis. Ce dimanche, ciel gris, douceur maintenue et vent d'ouest sur les crêtes composent cette journée. Le matin, le ciel est déjà entièrement voilé d'ouest en est. L'après-midi, aucune éclaircie ne vient percer cette couche nuageuse. En soirée et dans la nuit, il demeure tout aussi chargé, avec un risque de brume et brouillard sur les zones élevées. Passons aux températures. À l'aube, les minimales s'échelonnent de 10 à 11 degrés sur les secteurs. En maximale, on atteint 20 degrés du côté de Gérardmer et jusqu'à 24 degrés vers Mirecourt et Châtel-sur-Moselle. Le vent, quant à lui, il souffle de secteur ouest, d'intensité modérée, avec des rafales à 40 km/h sur les hauteurs géromoises et le Pays Bressot. Pour la journée du lendemain lundi, le ciel restera gris, mais la fraîcheur fera son retour. Dans le détail côté ciel, durant la matinée, il sera couvert sur l'ensemble du département avec des bandes brouillard sur le massif. Au fil de l'après-midi, quelques trouées apparaîtront du côté de Neuchâtel et de Vittel et il se dégagera plus franchement en toute fin de journée. Les températures maintenant, les maximales fléchiront légèrement entre 8 et 10 degrés dans tout le département. Les maximales reculeront, on n'atteindra plus que 19 à 21 degrés. Pour le vent, il basculera au nord-est, plus sensible en plaine que sur le massif. Pour les jours suivants, mardi devrait être pleinement ensoleillé, avec une matinée fraîche autour de 7 degrés. Mercredi devrait rester comparable, jeudi en revanche pourrait marquer une chute plus marquée. Les maximales pourraient ne pas dépasser les 16 degrés sous un vent d'ouest nettement plus fort. 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
2: L'établissement français du sang Grand Est poursuit les collectes de sang à travers toute notre région, mais aussi le département des Vosges. Je suis en compagnie d'Olivier Duras, chargé de communication institutionnelle et relations presse, pour faire le point justement sur les prochaines dates à ne pas manquer. Et comme on attaque le mois de septembre, il y a également des actualités dont nous aurions souhaité parler. Le mois de septembre, c'est également le mois de la rentrée, de la reprise des bonnes habitudes, des bons rythmes, etc. C'est peut-être l'occasion aussi de reprendre le rythme ou de le prendre tout simplement, de participer aux collectes de sang.
3: Oui, tout à fait, c'est l'occasion de reprendre le rythme des bonnes habitudes, sachant que les donneurs doivent se mobiliser. Nous avons vécu donc un été qui a été difficile, hein. Bon nombre de collectes ont été annulées partout en France, liées aux incendies, mais on a eu aussi la période de canicule. Bon, il y a quelques collectes qu'on a pu sauver également, dans la mesure où on les a transférées dans des endroits qui étaient rafraîchis, où il y avait de la climatisation. Donc ça a été un été très compliqué avec une grosse tension donc sur certains groupes sanguins, que ce soit les O+, ou les O négatifs, ou les B-. Et donc ça continue aussi de cette pression sur nos groupes sanguins, on a toujours cette tension-là. Donc c'est important que les donneurs prennent des bonnes habitudes, viennent sur nos collectes, ou donc dans les maisons du don qui sont réparties dans la région Grand Est. Et comme vous pouvez reprendre une activité sportive ou une autre activité culturelle en ce début de septembre, il faut cocher une petite case dans votre agenda, venir donner son sang.
2: Alors, on va rappeler du coup qui peut donner, parce qu'il y a peut-être de nouvelles personnes qui nous écoutent, qui peuvent participer à ces collectes.
3: Oui, tout à fait. Il faut avoir entre 18 ans et 70 ans. Donc, pour connaître un peu les grandes contre-indications aux dons, on vous invite d'aller sur notre site internet, donsang.fs.santé.fr, ou télécharger l'application DonSang. Vous pourrez aussi remplir un petit questionnaire qui vous permettra de voir si vous êtes apte ou non au don. Donc si vous avez des questions, faut pas hésiter à venir sur nos collectes. On vous invite aussi à prendre rendez-vous pour éviter d'attendre trop longtemps sur le lieu de collecte. Prise de rendez-vous qui se fait sur notre site internet et puis également sur notre application Don de sang.
2: Et je vous invite maintenant à ce qu'on se penche sur ces collectes qui font la rentrée ce mois de septembre. Il y en a à travers tout le département. Quelles sont les prochaines à noter?
3: Le lundi 21 septembre à Saulxures-sur-Moselotte, à la salle polyvalente, de 16h à 19h30, le mercredi 23 septembre à Vittel à la salle du Moulin, de 16h à 19h30, le mercredi 23 septembre à Golbe au centre Henri Lepage, de 16h à 19h30, le jeudi 24 septembre à Xertigny à la salle polyvalente, de 15h30 à 19h30, le vendredi 25 septembre à Bruyères à la salle du relais de la Cité, de 15h30 à 19h30, le vendredi 25 septembre à la Bresse à la salle des fêtes, de 16h à 19h30.
2: Et pour toutes les personnes qui souhaiteraient en savoir davantage sur l'ensemble de ces collectes ou sur les consignes pour participer aux dons, rappelez-nous où on peut se renseigner, un site internet, un numéro de téléphone et puis l'application mobile, bien entendu.
3: Oui, tout à fait. Donc le site internet donsang.fs.santé.fr, l'application DonSang, le numéro de téléphone, le 0809 109 900.
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2: Emmaüs Vosges participe à l'organisation de la Marche pour le Climat. C'est pour ce mois de septembre et pour en parler, j'accueille Jean-Charles Morel, directeur d'Emmaüs Vosges, dont le siège est installé à Rambervillers. Et cette année, à nouveau, vous participez à l'organisation de la Marche pour le Climat. Alors, ce n'est pas son appellation exacte, on va entrer un petit peu plus dans le détail dans quelques instants. Rappelez-nous tout d'abord, qu'est-ce qu'Emmaüs Vosges et quel est le lien entre Emmaüs Vosges et la Marche pour le Climat?
4: Alors, Emmaüs Vosges est une association de loi 1901 qui a planté sur l'entièreté du département des Vosges, donc à Rambervillers, Neuchâteau, Fraise, Saint-Dié. La Marche pour le Climat a eu lieu, elle a émergé en fait pendant cet été avec la canicule, les incendies qu'il y a eu différents dans la France, où les gens ont voulu se mobiliser pour les coupes budgétaires qu'il y a sur le climat. Alors, pourquoi Emmaüs Vosges s'engage sur la Marche sur le Climat? C'est parce que tous les jours, en fait, nous, on actionne pour l'écologie en faisant des collectes, en récupérant des meubles, des objets chez les différentes personnes, en les envoyant vers des filières de recyclage. Et aussi parce que Emmaüs, ça nous tient à cœur, au niveau d'Emmaüs France et Emmaüs Vosges, de participer de plus en plus, justement, sur cet engagement écologique. Donc, la Marche pour le Climat qui a lieu le 26 septembre, elle a lieu à Neuchâteau, à Épinal et à Saint-Dié. C'est une marche pour le climat, pour le vivant, la paix et la justice sociale. C'est pour ça aussi qu'on est engagé, parce que ça touche en fait toutes nos sensibilités et c'est important pour nous d'être présents lors de ces marches et de ces événements. Et nous demandons au plus possible de personnes de se mobiliser le 26 septembre et d'aller défendre la planète qu'ils veulent voir pour leurs enfants et les générations futures.
2: C'est un événement qui est d'envergure nationale ?
4: C'est un événement d'envergure nationale qui a lieu en fait sur toute la France. Et déjà, il y a plus de 300 lieux qui sont mis sur la carte de la marche pour le climat. Si vous tapez sur un moteur de recherche, vous allez pouvoir en fait trouver le site internet qui vous renvoie sur toutes les marches qui a lieu en France.
2: Donc, trois lieux pour le département des Vosges, Épinal, Neufchâteau
4: et Saint-Dié.
2: Et Saint-Dié, ces trois communes, est-ce qu'on a des aspects un petit peu plus pratiques, l'horaire de rendez-vous, le lieu de rendez-vous ?
4: Alors, pour la plupart, vous aurez justement sur le site pour la marche pour le climat, vous cliquez sur le petit point de la commune où a lieu la marche, et la plupart des départs ont lieu à 14h. Pour l'instant, tout n'est pas bouclé au niveau des cortèges, mais la plupart des cortèges partiront à partir de 14h.
2: Donc,
4: C'est plutôt dans l'après-midi, voilà. Donc, c'est bon enfant, vous pouvez venir avec les enfants, il n'y a pas de souci, c'est vraiment une marche qui est vraiment dans l'esprit festif. C'est pas du tout une déambulation qu'on pourrait voir certaines manifestations. C'est vraiment le but, en fait, que ce soit bon enfant et que les gens puissent marcher pour défendre la planète et défendre les enjeux sociaux, la paix et la justice sociale.
2: Est-ce que c'est accessible aux personnes en poussette ou à mobilité réduite ?
4: C'est accessible aux personnes en mobilité réduite, en poussette. Voilà, hein, si vous vous retrouvez dans la rue, on va défiler, les rues seront bloquées et ça vous permettra de venir avec vos enfants. Il y aura sûrement peut-être des petits chars avec de la musique ou des choses comme ça par rapport à chaque ville dans laquelle les manifestations ont lieu dans les Vosges.
2: Quel est votre rapport à ces événements en tant qu'Emmaüs ? Est-ce que vous venez avec là aussi un stand, quelque chose ?
4: Alors nous, il n'y a pas de stand, mais notre coprésident est très engagé sur la marche à Saint-Dié. On a un salarié permanent qui sera engagé sur la marche de Neufchâteau. Et moi, personnellement, je serai sur une marche, mais pas dans les Vosges, je serai sur une marche beaucoup plus importante à Annecy.
2: D'accord, donc chacun s'engage en tout cas sur un territoire, y compris sur les Vosges. On va rappeler qu'il est possible donc de retrouver toutes les informations sur Internet ?
4: Oui, c'est ça, sur la page de la Marche pour le Climat, le 26 septembre. Vous le tapez sur un moteur de recherche, 26 septembre, Marche pour le Climat, et là vous tomberez sur le site qui est dédié pour ça. Vous aurez toutes les manifestations, donc même si vous partez en week-end ou en vacances, vous pouvez prendre un petit temps avec votre famille pour pouvoir aller en fait défendre le climat et la justice sociale pour le futur avenir de vos enfants et des générations à venir.
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Eh bien, bonjour à tous, bienvenue sur les ondes de Cristal pour votre émission Merci à l'accordéon. On débute sans tarder avec un petit passo à l'oreille en Espagne et ce tango pour s'aimer par votre serviteur.

C'est ainsi que se termine cette émission. On se retrouve la semaine prochaine sur les ondes de Cristal Radio. Vous voulez en savoir plus sur votre serviteur, allez visiter mon site www.frédéric-buche.com. Je vous souhaite une excellente journée, une fin de semaine et merci encore de votre fidélité. À la semaine prochaine, 11h. Salut !

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2: Bonjour, bonjour à tous. Dans l'actualité exclue de la primaire de la gauche, Philippe Brun veut retrouver sa place parmi les candidats suspendus mercredi à titre conservatoire par le Parti Socialiste. Le député fait face à des accusations de harcèlement, de violence physique et d'emploi familial. Il affirme qu'aucune plainte pénale n'existe et demande sa réintégration à Olivier Faure. Objectif, participer au premier débat télévisé de la primaire mercredi sur LCI. Après des rassemblements à Bordeaux, Strasbourg, Rennes, et Bourg-en-Bresse hier, d'autres à Marseille, Lyon ou Paris ce dimanche, comme dans près de 100 villes de France tout ce week-end. C'est pour dénoncer la proposition de loi sur la présomption de légitime défense des forces de l'ordre, un texte qualifié de permis de tuer par ses détracteurs. Adopté par l'Assemblée le 7 juillet dernier, le texte doit encore être examiné par le Sénat. L'Union européenne compte limiter l'accès des enfants aux réseaux sociaux. Ursula von der Leyen propose d'interdire ces plateformes avant 13 ans et de créer des comptes très encadré pour les adolescents, Mélanie Debac.
3: Oui, l'idée c'est de mieux protéger les mineurs face aux risques liés aux réseaux sociaux. Avant 13 ans, l'accès serait interdit. Entre 13 et 15 ans, les jeunes auraient seulement des mini-comptes avec des fonctionnalités réduites, une durée d'utilisation limitée et un contrôle parental. Pour les 15-18 ans, les plateformes devraient renforcer la sécurité des accès. La présidente de la Commission européenne estime que les plateformes doivent prouver qu'elles sont sûres pour les enfants. Le projet intervient alors que la France cherche aussi une solution après la censure de sa loi qui prévoyait une interdiction des réseaux sociaux aux moins de 15 ans.
2: Merci Mylène. La raffinerie de Kapotnia à Moscou en flammes ce matin. Selon plusieurs sources, le site pétrolier aurait été touché par une attaque de drones ukrainiens dans la nuit. Des vidéos relayées sur les réseaux sociaux montrent d'importants panaches de fumée. Plusieurs vagues de drones auraient également visé la capitale russe. Pour le moment, on ne connaît pas l'étendue des dégâts. En rugby, le 15 de France féminin s'impose au bout du suspense face à l'Australie. Victoire 29 à 26 hier à Aix-en-Provence lors des W15 Global Series. Pourtant, les Bleus ont été menés 19 à 0 et ont écopé de 5 cartons, dont 2 rouges. Les Françaises retrouveront le Canada samedi prochain à La Rochelle. Et puis, chez les hommes, on disputait la 3e journée de Top 14. Hier, Toulouse a battu Vannes 29 à 23. Victoire de Lyon sur Pau 51 à 25. Clermont s'est incliné sur la pelouse de Bayonne 46 à 24. Ça ne passe pas non plus pour Toulon face à Castres, défaite 29 à 27. Bordeaux-Bègles reçoit le Stade français ce soir à 21h05. Très bonne journée à tous.
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1: Bienvenue dans votre bulletin météo sur Radio Cristal. On s'intéresse au temps de ce dimanche 20 septembre, c'est le 263e jour de l'année, et on souhaite une bonne fête aux Davis. Ce dimanche, ciel gris, douceur maintenue et vent d'ouest sur les crêtes composent cette journée. Le matin, le ciel est déjà entièrement voilé d'ouest en est. L'après-midi, aucune éclaircie ne vient percer cette couche nuageuse. En soirée et dans la nuit, il demeure tout aussi chargé, avec un risque de brume et brouillard sur les zones élevées. Passons aux températures. À l'aube, les minimales s'échelonnent de 10 à 11 degrés sur les secteurs. En maximale, on atteint 20 degrés du côté de Gérardmer et jusqu'à 24 degrés vers Mirecourt et Châtel-sur-Moselle. Le vent, quant à lui, il souffle de secteur ouest, d'intensité modérée, avec des rafales à 40 km/h sur les hauteurs géromoises et le Pays Bresseau. Pour la journée du lendemain lundi, le ciel restera gris, mais la fraîcheur fera son retour. Dans le détail, côté ciel, durant la matinée, il sera couvert sur l'ensemble du département, avec des bandes brouillard sur le massif. Au fil de l'après-midi, quelques trouées apparaîtront du côté de Neuchâteau et de Vittel, et il se dégagera plus franchement en toute fin de journée. Les températures maintenant, les maximales fléchiront légèrement entre 8 et 10 degrés dans tout le département. Les maximales reculeront, on n'atteindra plus que 19 à 21 degrés. Pour le vent, il basculera au nord-est, plus sensible en plaine que sur le massif. Pour les jours suivants, mardi devrait être pleinement ensoleillé, avec une matinée fraîche autour de 7 degrés. Mercredi devrait rester comparable, jeudi en revanche pourrait marquer une chute plus marquée. Les maximales pourraient ne pas dépasser les 16 degrés sous un vent d'ouest nettement plus fort. 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
1: Le centre Léo Lagrange vient nous annoncer sa programmation pour ce mois de septembre. Et pour cela, nous sommes en compagnie de Sophie Merlin, sa directrice adjointe. Alors, on démarre sur votre structure. Vous avez à la fois l'étiquette centre social et MJC. Pourquoi cette double identité ?
2: Donc, ça tient à l'historique du centre, puisqu'il a été créé en 1981. Donc, le centre Léo Lagrange, c'est une association, donc, comme vous l'avez dit, qui est à la fois affiliée à la Fédération française des maisons des jeunes et de la culture, donc MJC, et agréé centre social par la Caisse d'allocation familiale depuis 1987. Donc, pourquoi cette double affiliation ? C'est pour pouvoir assurer une mission d'animation globale, intergénérationnelle et pluriculturelle, de façon à pouvoir à la fois intégrer les habitants du quartier par le biais du centre social, donc parce que le centre social agit vraiment sur le quartier et ses habitants, tout en leur apportant de la culture et du sport, ce qui nous permet l'affiliation à la Fédération des MJC.
1: Ce mois de septembre, vous avez une demande particulière.
2: Oui, on est à la recherche de bénévoles, donc à la fois pour nos cours de français langue étrangère, donc on recherche des bénévoles pour donner des cours de français à des personnes arrivant récemment sur le territoire français. Donc on accepte toute personne, même s'il n'y a pas d'expérience dans ce domaine, il y aura une formation d'assurer par notre coordinatrice. Et on recherche aussi des bénévoles pour assurer l'aide aux devoirs dans le cadre du CLAS, donc le contrat local d'accompagnement à la scolarité, qui se déroule de 16h30 à 18h le soir. Donc l'objectif, c'est d'accompagner les enfants dans la réalisation de leurs devoirs et les éveiller à une autre forme d'apprentissage. Donc là, pareil, s'il n'y a pas d'expérience dans le domaine, il y aura un encadrement d'assuré par la coordinatrice du secteur.
1: Et donc, vous avez également des nouveautés pour cette rentrée ?
2: Oui, on lance notamment cette année un nouvel atelier qui va s'appeler l'atelier des grands-parents, qui commencera le jeudi 24 septembre. Donc l'objectif, c'est de permettre aux grands-parents de venir discuter autour d'un café de leurs problématiques en tant que grands-parents, mais aussi de leur joie, de leurs émotions. Chaque semaine, donc, on va ouvrir les portes aux grands-parents du quartier pour papoter, pour échanger, pour partager un vécu et créer du lien. Parce qu'on a quand même encore beaucoup de personnes âgées qui sont un petit peu isolées. Donc cet atelier-là permet aussi de créer des nouvelles rencontres.
1: Alors le rendez-vous est donné à partir de quelle heure ?
2: Donc ça sera les jeudis de 14h à 16h. Il suffit juste de prendre l'adhésion et le reste l'atelier en lui-même est gratuit.
1: Pour les personnes qui souhaiteraient retrouver votre programmation, mais également vos activités, on va vous demander de nous rappeler votre site internet et puis également les différentes manières de vous contacter.
2: Alors, notre site internet, c'est le www.centre.

0: léolagrange.fr. À l'intérieur de ce site, vous trouverez à la fois notre plaquette d'animation, mais aussi toutes les actualités, puisqu'on édite une newsletter aussi régulièrement. Vous allez pouvoir y retrouver toutes les animations, toutes les manifestations organisées par le centre ou auxquelles le centre participe. Donc, on est situé 6 rue Salvador Allende, dans le quartier du Saulcerre, juste en face de la piscine olympique. Et les personnes intéressées peuvent contacter notre accueil au 03 29 31 38 97. Nous disposons aussi d'une page Facebook, donc Centre Léo Lagrange Épinal, sur laquelle vous pourrez retrouver toutes les actualités.
1: Comme chaque mois, nous sommes en compagnie de Alicia Colo pour parler de l'agenda des animations de la ville de Golbey. Cette fois-ci, on s'intéresse au mois de septembre, qui dit septembre, dit rentrée. Vous êtes la chargée de communication au sein de cette ville de Golbey et on a l'habitude de vous entendre sur Radio Cristal. On reprend également les thés dansants qu'on a l'habitude de retrouver le 24 septembre.
2: Golbey Animation reprend ses thés dansants. L'entrée est de 13 euros par personne, à savoir une pâtisserie sera offerte. Cette journée sera animée par l'orchestre José Pereira et les réservations donc se font chez Golbey Animation au 03 29 31 43 77. Et donc ça aura lieu au centre culturel de 14h30 à 18h30.
1: Le lendemain, on retrouvera aussi les sorties nature avec Monsieur Renard.
2: Là, il s'agit d'une balade conviviale, toujours proposée par Golbey Animation. Pour les personnes intéressées, je vous invite à contacter l'association 03 29 31 43 77 avant le mercredi 24 de préférence. Et donc, le départ aura lieu au centre culturel dès 14h.
1: Donc ça, c'est en journée, mais en soirée, on peut aussi s'amuser, hein.
2: Il s'agit donc d'une soirée karaoké et dansante qui sera animée par Dimitri. L'entrée est à 6 euros. Il y aura une petite restauration et une buvette sur place. Si vous souhaitez plus d'informations et réserver votre place, je vous invite toujours à contacter Golbey Animation. Et donc, ça aura lieu au centre culturel à 20h.
1: On clôture notre agenda des manifestations à Golbey avec un voyage un peu particulier le samedi 26.
2: Donc il s'agit d'un voyage à travers les quatre éléments. C'est animé par Agnès, qui est une sophrologue certifiée. Elle vous invite à participer à une marche douce en pleine nature, ponctuée d'exercices de sophrologie. L'entrée est de 10 euros par personne. Et donc pour plus d'informations et réserver votre place, il faudra toujours contacter Golbey Animation 03 29 31 43 77. Le départ aura lieu au centre culturel de 9h30 à 11h.
1: Alicia, pouvez-vous nous redonner toutes les informations pour vous contacter à la ville?
2: Vous pouvez retrouver tous nos événements sur notre site, donc golbey.fr. On a également une page Facebook. Il suffira juste de taper Ville de Golbey. On a aussi une page Instagram sur laquelle on relaie tous nos événements.
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2: Bienvenue dans la revue santé, votre revue de presse médicale en compagnie du docteur Jean Lindsay. Aujourd'hui, nous allons nous intéresser aux adolescents et à trois consommations auxquelles ils peuvent être confrontés. Le tabac, l'alcool et le cannabis. Trois produits très différents, dont certains sont légaux et d'autres non, mais qui ont un point commun. Ils agissent sur un cerveau qui, à l'adolescence, est encore en pleine maturation. Alors, existe-t-il vraiment des drogues douces lorsque l'on parle du cerveau des adolescents? C'est le fil rouge de cette revue santé. Bonjour, docteur Jean Lindsay.
3: Bonjour, Oscar.
2: Alors, parlons d'adolescence et au regard, notamment, en premier lieu, du tabac.
3: C'est un article du professeur Jean-Jacques Baudon, pédiatre, qui nous explique de manière détaillée, on le savait déjà, mais ce qui est intéressant, c'est qu'on rentre dans les détails maintenant, que des substances comme l'alcool, le tabac, le cannabis interfèrent gravement avec la mise en place du système nerveux pendant le développement du système nerveux. Et le système nerveux, il se termine, savez-vous quand, Oscar ? Mais c'est pas à 15 ans, c'est pas à 18 ans, c'est pas à 21 ans, c'est même pas à 25 ans.
2: Ah, même pas 25 ans ?
3: Non.
2: J'en étais resté à peu près à ces âges-là.
3: Ouais, c'est asymptotique, mais quand même, il y a encore des modifications importantes jusqu'à 30 ans.
2: D'accord.
3: Bon, même si on se limitait à 25, il faut bien comprendre que jusqu'à 25 ans, la maison se construit. Avant 25 ans, eh ben, si vous voulez, la toiture n'est pas finie. Quoi. Il y a encore des bâches provisoires pour éviter que l'eau rentre dans la maison.
2: Et alors donc, il y a des études aujourd'hui qui nous permettent de mieux comprendre encore de quelle manière ces substances agissent sur un cerveau en développement.
3: Le cerveau, il se développe par élagage. Quelque chose qu'il faut bien avoir en tête, c'est que le bébé, l'enfant, finalement, il a trop de connexions neuronales. Et c'est le renforcement de ce qui est utilisé et la perte de ce qui n'est pas utilisé qui vont faire le cerveau adulte. Et donc, les mauvaises habitudes, jusqu'à 25 ans, vont être gravées de manière profonde, définitive dans le cerveau. D'où l'utilité de l'éducation traditionnelle, qu'on appelle impositif formel, c'est-à-dire qui dit à l'enfant ce qu'il faut faire, qui le guide pas à pas pour lui faire acquérir les savoir-faire, les savoirs pur et les savoir-être qui vont permettre de faire un humain accompli, capable de vivre en société et d'apporter sa contribution à la société.
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2: Et alors, on dit à un enfant, non, il ne faut pas fumer.
3: Ah bah, fumer, c'est vraiment une très mauvaise idée, parce que la nicotine va interférer avec la mise en place du cerveau. Ça modifie, alors là, on ne demande pas aux auditeurs de comprendre vraiment. Quoi que s'ils vont chercher sur Internet, ils trouveront. Hein. Ça induit une acétylation des histones au niveau du promoteur du gène FOSB dans le nucleus accumbens.
2: Oui, en français, qu'est-ce que ça veut dire ?
3: Ça augmente la sensibilité cérébrale à l'effet de récompense. C'est-à-dire que le cerveau va devenir beaucoup plus attiré par les substances qui vont produire du plaisir. C'est un cerveau qui sera propice aux drogues. Voilà.
2: Donc en fait, la nicotine peut produire...
3: Fait ça. Un cerveau qui va en vouloir toujours plus.
2: Et pas que de la nicotine.
3: Tout ce qui pourra passer par là, y compris les addictions sans substance, les jeux vidéo, Internet, les réseaux sociaux, ce que je sais, tout ce qui stimule la dopamine, tout ce qui va activer le circuit de la récompense. Mmh. Ça va faire un cerveau qui sera plus sensible, que les aires préfrontales auront plus de mal à maîtriser. C'est-à-dire que le combat entre la recherche de plaisir et la maîtrise de soi, ce que la raison dit de faire et ce que les émotions disent de faire, eh ben, si vous voulez, le combat sera plus en faveur de ce que les émotions disent de faire et moins en faveur de ce que la raison dit de faire.
2: Et alors, qu'est-ce qu'il en est de l'alcool ? Est-ce que l'alcool agit différemment sur le cerveau ?
3: C'est pareil.
2: D'accord.
3: Alors là, par contre, ça passe par la voie du récepteur Toll-like 4, qui est médiateur de l'inflammation cérébrale. Et on va avoir également, si, en cas de... Le problème chez les jeunes, c'est qu'ils boivent beaucoup, quelquefois. Ils boivent beaucoup moins, mais ils boivent beaucoup en une fois.
2: C'est pas une consommation régulière, mais quand c'est occasionnel, voilà. Elle est très forte.
3: Alors là, ça pose des problèmes au niveau de... Il va y avoir une régulation positive compensatoire qui, lors des sevrages, s'ils arrêtent de se saouler, si j'ose dire, on va avoir un orage glutamatergique excitotoxique qui va contribuer au stress cellulaire et à la perte neuronale.
2: L'alcoolisation massive...
3: Tue les neurones.
2: Tue les neurones. Et je crois qu'il y a un processus inverse aussi, si on arrête...
3: Si on arrête de les tuer, c'est tout. Ils en refabriquent pas, hein.
2: D'accord. Oui, parce que les neurones perdus ne se régénèrent pas.
3: Sauf qu'on a une neuroplasticité, on en fabrique un peu, mais très peu. Hein,
2: par rapport à ce qu'on a perdu, c'est,
3: Le bilan est très négatif.
2: D'accord.
3: Hein, ce que ça fait, toutes ces drogues, surtout, c'est que ça fait que la liaison entre les aires préfrontales et le cerveau émotionnel va être mauvaise. La liaison sera mauvaise et donc on aura une perte de... contrôle de soi. On aura un cerveau qui sera, en cas d'émotion, qui se régulera moins bien. Et puis, comme ils disent, ils péteront un câble plus facilement.
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2: Et alors, le cannabis, c'est la même chose ? Encore autre chose ? C'est encore différent ?
3: C'est encore autre chose. Le cannabis, lui, il va stimuler les récepteurs CB1, il va altérer le signal cannabinoïde endogène. C'est-à-dire que nous, on fabrique du cannabis naturel, c'est l'anandamide ou le 5-arachidonylglycérol, qui est dans le cerveau. Les endocannabinoïdes, ils ont un rôle d'amortisseur entre les neurones. C'est-à-dire que le neurone va aller d'un neurone à l'autre, un autre neurone, et le passage de l'information entre les deux est très violent, si vous voulez. Et le cannabis, la voie du cannabis, elle agit à contresens, elle calme le jeu, si vous voulez. Mais alors, avec le cannabis, vous calmez le jeu énormément. Vous calmez tout le cerveau, alors que la voie endogène, elle agit dans certains endroits, à toute petite
2: bien
3: dose,
2: précisément.
3: Avec une molécule qui disparaît aussitôt. À peine elle arrive, elle s'en va. Alors que là, le cannabis, lui, il s'accroche partout, il s'en va pas, il reste sur le récepteur, il ralentit le cerveau. On le voit bien en imagerie cérébrale, tout le cerveau sous cannabis est éteint, quoi, est très ramolli.
2: Et alors, pour terminer cette revue santé, docteur Jean Lindsay, pourquoi le terme « drogue douce » vous incommode ?
3: Parce que c'est pas doux, du tout.
2: Surtout pour un cerveau adolescent.
3: Surtout pour un cerveau adolescent. C'est un éléphant dans le magasin de porcelaine, c'est vraiment le cas de le dire. C'est une très mauvaise idée de mettre ces substances dans un cerveau en développement. On le savait expérimentalement. Ce qui est intéressant, c'est que maintenant, on démonte toute la mécanique molécule à molécule. Par exemple, le THC, on sait que c'est la pré-proencéphaline du récepteur D2 de la dopamine dans le striatum ventral qui va persister à l'âge adulte.
2: C'est devenu très précis.
3: Très précis. De toute façon, avec les indications qu'on donne à nos auditeurs, quelqu'un qui est habile sur Internet, il peut retrouver tout ça. Hein.
2: Bien sûr.
3: C'est le merveilleux du monde actuel, qui par ailleurs a des aspects moins merveilleux, mais ça c'est quand même fantastique. C'est-à-dire qu'avec le peu de traces qu'on a données dans cette émission, n'importe qui peut démonter complètement la machine dont on a parlé.
2: Merci beaucoup, docteur Jean Lindsay. Donc, tabac, alcool ou cannabis, trois sujets qui nous rappellent finalement une même chose. Le cerveau d'un adolescent n'est pas simplement un cerveau d'adulte en plus jeune. Il poursuit encore sa construction et peut être particulièrement sensible aux effets des substances psychoactives. C'est peut-être aussi le message à retenir de cette revue santé lorsqu'il s'agit du cerveau des adolescents. Parler de drogue douce peut conduire à sous-estimer les risques. Merci docteur Jean Lindsay pour ces éclairages et on se retrouve la semaine prochaine pour une nouvelle revue santé. À très vite. Au revoir.
3: Au revoir Oscar.
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0: Bienvenue dans cette nouvelle émission de notre série consacrée à la thématique de la sexologie, la sexualité, l'étude des comportements des couples et des individus. Et pour pouvoir aborder ces thématiques, nous sommes en compagnie de Joël Gourrier. Bonjour.
1: Bonjour Gaël.
0: Je rappelle que vous êtes notre intervenante privilégiée pour cette série, mais également vous êtes sexologue, thérapeute de couple et psychologue. Et avec vous, eh bien, nous avons entamé cette thématique de la thérapie de couple et les différentes raisons pour lesquelles on mettrait en place cette thérapie. Vous étiez resté la dernière fois sur le fait qu'il est nécessaire d'avoir ces moments à soi. En quoi est-ce utile, en quoi est-ce profitable d'avoir ces moments à soi ?
1: Alors, je pense que, imaginez par exemple que vous aimiez écouter du bel canto.
0: Ok.
1: Je prends n'importe quoi. Et votre partenaire n'aime pas le bel canto. Donc, chaque fois que vous mettez cette musique-là, il vous dit, non mais... T'en as pas marre d'écouter cette musique-là ? Ben je l'écoute quand alors ? Hein ? Bon, ça peut être ça. Moi, j'aime jouer au Scrabble. Bon, si mon partenaire n'aime pas ça, je vais pas jouer avec lui. Mais à ce moment-là, il y a des très bonnes applications sur Internet. Donc, je joue au Scrabble avec des partenaires extérieurs.
0: C'est en fait comme chacun a des goûts différents et des aspirations différentes.
1: Et des besoins différents.
0: Du coup, il a des besoins différents.
1: Oui.
0: Et parfois, le partenaire n'est pas la personne qui pourra répondre à l'ensemble des besoins.
1: Absolument.
0: C'est même assez rare qu'un partenaire réponde à tous les besoins de son conjoint.
1: Je pense que c'est rarissime. C'est rarissime.
0: Ça veut dire qu'il faut que l'individu lui-même soit capable de répondre à certains de ses besoins.
1: Absolument. Et ça, c'est une des phases de la thérapie, c'est de faire comprendre à chaque partenaire que l'autre, un être humain, répond aux besoins d'un être humain pendant les 8 premiers mois de la vie d'un enfant. Point. Après, c'est fini. Il faut que l'enfant commence à pouvoir être frustré, répondre à ses besoins, savoir attendre. C'est ce que fait la maman. Mais si elle continue à répondre aux besoins à 100% de son enfant, elle en fait un handicapé de la vie.
0: Et du coup, cette personne va se retrouver à être dans l'attente qu'on réponde continuellement à l'ensemble de ses besoins.
1: Absolument. Et il y a des gens qui recherchent ça dans la relation à l'autre. Et c'est impossible. C'est impossible.
0: Mais c'est important de le rappeler. Et j'aime beaucoup l'image que vous avez donnée de la maman. Ça veut dire que dans un couple, le partenaire ne peut pas répondre indéfiniment à l'ensemble des besoins de l'autre. Ça veut dire qu'à un moment donné, quoi qu'il en soit, hein, et pas par de mauvaises intentions, mais il va, entre guillemets, passez-moi l'expression, lever le pied.
1: Bien sûr. C'est trop prenant. On ne peut pas être là 24 heures sur 24 pour empêcher l'autre d'être angoissé par la solitude. C'est pas possible. Donc, à un moment, il va être obligé d'arrêter. Je me souviens d'un couple où lui aimait jouer en ligne avec son frère et son cousin. Et ben, il n'osait plus. Il n'osait plus le faire, mais il était extrêmement frustré. Elle allait même jusqu'à lui reprocher le temps qu'il passait au jardin. Parce qu'elle n'aimait pas jardiner.
0: Donc ça veut dire qu'il se privait d'un loisir qu'il
1: oui.
0: avait l'habitude de faire et qui
1: oui.
0: lui permettait de rester en contact
1: oui.
0: aussi avec, garder des
1: oui.
0: liens avec sa famille. Il compensait entre guillemets peut-être avec une activité au jardin qui était plus intense, mais qui lui permettait aussi, j'imagine, d'un point de vue sanitaire,
1: oui.
0: de se sentir en forme. Et malgré tout...
1: Eh ben non. Et donc, il fallait aider cette jeune femme à comprendre que c'était pas lui qui était égoïste, mais elle qui était incapable de le laisser répondre à des besoins. Quand un garçon qui fait beaucoup de sport rencontre une fille qui n'en fait pas et qui ne comprend pas ça, à plus ou moins long terme, ça va poser problème. Qu'il en fasse moins, peut-être, mais qu'elle l'empêche d'en faire, et je me souviens une histoire de vélo, hein, où je lui avais dit, mais vous allez en mourir si vous continuez à vous empêcher d'aller... parce qu'il pensait plus qu'à ça, à ses entraînements du samedi matin. Et qu'il perdait... il perdait, quoi.
0: La pratique, etc., hein? Bien sûr. La musculature, tout ça.
1: Ça va pas, quoi. Si vous rencontrez quelqu'un qui aime beaucoup lire, chaque fois qu'il se met à lire, vous lui dites, tu lis encore ? Vivre ensemble, c'est accepter qu'on ait des moments où on ne fait pas des choses avec l'autre.
0: C'est accepter que l'autre soit différent, accepter cette différence et accepter d'être complémentaire l'un de l'autre. Ou du moins chercher cette complémentarité. Et ne pas chercher à attirer l'autre comme étant un autre nous-mêmes.
1: Non. Alors, il y a ça. Et puis, on a dit aussi que quelquefois, ce qui est compliqué, c'est qu'il y en a un qui pense que c'est lui qui a raison. Parfois, je suis confrontée à quelque chose qui me confronte moi. Je me souviens d'un couple où elle fermait pas bien les fenêtres, elle mettait pas bien les couverts dans la vaisselle. Alors, bon, alors, les couverts dans la... Alors, j'ai demandé comment on fermait les fenêtres. Alors, il me dit, vous comprenez, si vous mettez pas bien la clenche bien verticale, ça abîme la fenêtre. Ok, ben, j'ai fait attention et maintenant je ferme mieux mes fenêtres. Merci, monsieur. Bon. Et puis, le sens des couverts. Puis, il me dit, mais enfin, vous savez pas qu'il y a dans le panier un des compartiments dont le fond est plus élevé. C'est pour les petites cuillères. Ah, je lui dis, j'ai jamais regardé ça, moi. Ben, il me dit, vous regarderez. Alors, la fois d'après, je lui dis, j'ai regardé, c'est vrai. Bon. Ben, j'ai dit, merci, monsieur. Ah, il m'avait appris deux choses. Mais là, quand il a commencé à dire qu'elle faisait exprès de laisser son chat sortir, qu'il allait faire ses besoins dans le jardin et que son chien allait manger les besoins du chat, là, je lui ai dit, écoutez, monsieur, là, il y a un problème. Vous pouvez quand même pas l'accuser de ça. Mmh. Eh ben si. Si, elle le faisait exprès pour l'ennuyer. Elle laissait sortir le chat. Donc, voyez où ça va se nicher.
0: Ça va loin quand même de là à accuser, c'est un procès d'intention de dire que la personne le fait exprès en plus pour lui nuire. J'imagine que ça a dû être difficile de démêler cette situation, mais ça nous montre qu'on peut avoir parfois un mode de pensée. J'imagine qu'au début, il ne devait pas penser comme ça et que petit à petit, il a auto-alimenté ce système de pensée qui l'a fait arriver à ça.
1: Bah, c'est-à-dire que comme il s'est aperçu que son chien allait manger les crottes du chat, il lui a demandé d'empêcher le chat d'aller faire ses besoins dehors. J'ai dit, ben là, c'est pas à elle qu'il faut parler, c'est au chat. Hein? Ou au chien.
0: ou au chien.
1: Donc, à partir du moment où elle se sent accusée de ça, c'est sûr qu'elle trouve des tangentes et que du coup, des raisons de se disputer, mais il y en a des milliers. Des milliers, tout le temps.
0: Et on en trouve très facilement. Tout simplement parce qu'on est différent. Et je pense même que si on était avec un autre nous-mêmes, on ne serait pas heureux finalement.
1: Je ne pense pas. Enfin, moi, j'aime bien vivre avec moi-même. Je me supporte très, très bien. Mais ça a pris du temps.
0: Et puis surtout, s'il devait y avoir un autre soi-même qui vienne entrer
1: dans
0: votre vie.
1: Ça ferait miroir. L'autre jour, j'ai dit... Parce qu'il y a aussi la problématique des familles recomposées. Et là, là, c'est vraiment, vraiment problématique. Mais je disais l'autre jour à un papa qui supporte très, très mal son garçon, je lui dis, mais en fait, votre fils, il vous ressemble tellement que ça fait miroir et c'est insupportable. Et il m'a regardé, il m'a dit, j'avais jamais pensé à ça. Je lui dis, il fait miroir, mais il est lui. Donc, il n'est pas vous. Alors, bien sûr que ça vous insupporte parce que vous voyez
0: qui fait les mêmes erreurs
1: que vous, mais en même temps, s'il ne les fait pas, il ne saura pas que ce sont des erreurs. Tant qu'on n'a pas fait une erreur, on ne sait pas que c'est une erreur.
0: Mais le rôle des parents aussi, c'est de protéger leurs enfants. Peut-être qu'il essaye de protéger son enfant, de se blesser, de se faire souffrir, etc.
1: Oui, mais en même temps, il y a des choses, il est obligé de le laisser faire. Et c'est toute la complexité du travail de parent, c'est de l'accompagner même dans ses erreurs. De lui dire, écoute, moi je serais toi, je ne ferais pas ça, mais si tu dois vraiment apprendre par toi-même, ben, je vais être obligée d'admettre que tu vas le faire. Et c'est parfois compliqué.
0: C'est sûr. Et on se rend compte que même quand on parle de thérapie de couple, les enfants sont aussi inclus dans la réflexion globale. Eh bien, Joël Gourrier, ce que je vous propose, c'est qu'on puisse se retrouver pour poursuivre sur cette thématique avec vous dans une prochaine émission sur cette même fréquence. Je vous rappelle que cette émission est à retrouver en podcast sur notre site internet. Et moi, je vous dis à très bientôt pour pouvoir découvrir davantage sur ce sujet de la thérapie de couple.

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2: Bonjour à tous, l'essentiel de l'actualité. Une nuit de violence près de Tours après un accident entre un motard et une voiture de police hier soir à Saint-Pierre-des-Corps. Une vingtaine de véhicules ont été incendiés, 8 policiers et un gendarme blessés, 5 personnes interpellées. Le motard grièvement blessé est hors de danger. Le policier impliqué, lui, a été placé en garde à vue. Une enquête a été ouverte. Les opposants à la proposition de loi sur la présomption de légitime défense des forces de l'ordre mobilisés aujourd'hui à Marseille, Lyon ou encore à Paris. Des rassemblements organisés tout ce week-end dans 100 villes de France. Les opposants au texte dénoncent un permis de tuer. 2 morts et 400 personnes évacuées après une attaque massive de drones contre Moscou et sa région ce matin. Selon les autorités russes, près de 250 engins ont été abattus. Une importante raffinerie a également été touchée. Ces frappes interviennent au dernier jour des élections législatives en Russie. Le maire de Moscou accuse l'Ukraine de vouloir perturber le scrutin. En rugby, suite et fin de cette troisième journée de Top 14, Bordeaux-Bègles reçoit le Stade Français ce soir à 21h05. En foot, la cinquième journée de Ligue 1. Aujourd'hui, Auxerre reçoit Brest à 15h. Nice affronte Lille à 17h15 avant le choc Marseille-PSG à 20h45.
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1: Bienvenue dans votre bulletin météo sur Radio Cristal. On s'intéresse au temps de ce dimanche 20 septembre, c'est le 263e jour de l'année, et on souhaite une bonne fête aux Davis. Ce dimanche, ciel gris, douceur maintenue et vent d'ouest sur les crêtes composent cette journée. Le matin, le ciel est déjà entièrement voilé d'ouest en est. L'après-midi, aucune éclaircie ne vient percer cette couche nuageuse. En soirée et dans la nuit, il demeure tout aussi chargé, avec un risque de brume et brouillard sur les zones élevées. Passons aux températures. À l'aube, les minimales s'échelonnent de 10 à 11 degrés sur les secteurs. En maximale, on atteint 20 degrés du côté de Gérardmer et jusqu'à 24 degrés vers Mirecourt et Châtel-sur-Moselle. Le vent, quant à lui, il souffle de secteur ouest, d'intensité modérée, avec des rafales à 40 km/h sur les hauteurs géromoises et le Pays Bressot. Pour la journée du lendemain lundi, le ciel restera gris, mais la fraîcheur fera son retour. Dans le détail côté ciel, durant la matinée, il sera couvert sur l'ensemble du département avec des bandes brouillard sur le massif. Au fil de l'après-midi, quelques trouées apparaîtront du côté de Neuchâtel et de Vittel et il se dégagera plus franchement en toute fin de journée. Les températures maintenant, les maximales fléchiront légèrement entre 8 et 10 degrés dans tout le département. Les maximales reculeront, on n'atteindra plus que 19 à 21 degrés. Pour le vent, il basculera au nord-est, plus sensible en plaine que sur le massif. Pour les jours suivants, mardi devrait être pleinement ensoleillé, avec une matinée fraîche autour de 7 degrés. Mercredi devrait rester comparable, jeudi en revanche pourrait marquer une chute plus marquée. Les maximales pourraient ne pas dépasser les 16 degrés sous un vent d'ouest nettement plus fort. 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
2: L'établissement français du sang Grand Est poursuit les collectes de sang à travers toute notre région, mais aussi le département des Vosges. Je suis en compagnie d'Olivier Duras, chargé de communication institutionnelle et relations presse, pour faire le point justement sur les prochaines dates à ne pas manquer. Et comme on attaque le mois de septembre, il y a également des actualités dont nous aurions souhaité parler. Le mois de septembre, c'est également le mois de la rentrée, de la reprise des bonnes habitudes, des bons rythmes, etc. C'est peut-être l'occasion aussi de reprendre le rythme ou de le prendre tout simplement, de participer aux collectes de sang.
3: Oui, tout à fait. C'est l'occasion de reprendre le rythme des bonnes habitudes, sachant que les donneurs doivent se mobiliser. Nous avons vécu donc un été qui a été difficile. Bon nombre de collectes ont été annulées partout en France, liées aux incendies, mais on a eu aussi la période de canicule. Bon, il y a quelques collectes qu'on a pu sauver également, dans la mesure où on les a transférées dans des endroits qui étaient rafraîchis, où il y avait de la climatisation. Donc ça a été un été très compliqué avec une grosse tension donc sur certains groupes sanguins, que ce soit les O+, ou les O négatifs, ou les B-. Et donc ça continue aussi de cette pression sur nos groupes sanguins, on a toujours cette tension-là. Donc c'est important que les donneurs reprennent des bonnes habitudes, viennent sur nos collectes, ou donc dans les maisons du don qui sont réparties dans la région Grand Est. Et comme vous pouvez reprendre une activité sportive ou une autre activité culturelle en ce début de septembre, il faut cocher une petite case dans votre agenda, venir donner son sang.
2: Alors, on va rappeler du coup qui peut donner, parce qu'il y a peut-être de nouvelles personnes qui nous écoutent, qui peuvent participer à ces collectes.
3: Oui, tout à fait. Il faut avoir entre 18 ans et 70 ans. Donc, pour connaître un peu les grandes contre-indications aux dons, on vous invite d'aller sur notre site internet, donsang.fs.santé.fr, ou télécharger l'application DonSang. Vous pourrez aussi remplir un petit questionnaire qui vous permettra de voir si vous êtes apte ou non au don. Donc si vous avez des questions, faut pas hésiter à venir sur nos collectes. On vous invite aussi à prendre rendez-vous pour éviter d'attendre trop longtemps sur le lieu de collecte. Prise de rendez-vous qui se fait sur notre site internet et puis également sur notre application Don de sang.
2: Et je vous invite maintenant à ce qu'on se penche sur ces collectes qui font la rentrée ce mois de septembre. Il y en a à travers tout le département. Quelles sont les prochaines à noter?
3: Le lundi 21 septembre à Saulxures-sur-Moselotte, à la salle polyvalente, de 16h à 19h30, le mercredi 23 septembre à Vitel à la salle du Moulin, de 16h à 19h30, le mercredi 23 septembre à Golbe au centre Henri Lepage, de 16h à 19h30, le jeudi 24 septembre à Xertigny à la salle polyvalente, de 15h30 à 19h30, le vendredi 25 septembre à Bruyères à la salle du relais de la Cité, de 15h30 à 19h30, le vendredi 25 septembre à la Bresse à la salle des fêtes, de 16h à 19h30.
2: Et pour toutes les personnes qui souhaiteraient en savoir davantage sur l'ensemble de ces collectes ou sur les consignes pour participer aux dons, rappelez-nous où on peut se renseigner, un site internet, un numéro de téléphone et puis l'application mobile, bien entendu.
3: Oui, tout à fait. Donc le site internet dondesang.fs.santé.fr, l'application dondesang, le numéro de téléphone, le 0809 109 900.
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2: Emmaüs Vosges participe à l'organisation de la Marche pour le Climat. C'est pour ce mois de septembre et pour en parler, j'accueille Jean-Charles Morel, directeur d'Emmaüs Vosges, dont le siège est installé à Rambervillers. Et cette année, à nouveau, vous participez à l'organisation de la Marche pour le Climat. Alors, ce n'est pas son appellation exacte, on va entrer un petit peu plus dans le détail dans quelques instants. Rappelez-nous tout d'abord, qu'est-ce qu'Emmaüs Vosges et quel est le lien entre Emmaüs Vosges et la Marche pour le Climat?
4: Alors, Emmaüs Vosges est une association de loi 1901 qui a planté sur l'entièreté du département des Vosges, donc à Rambervillers, Neuchâteau, Fraise, Saint-Dié. La Marche pour le Climat a eu lieu, elle a émergé en fait pendant cet été avec la canicule, les incendies qu'il y a eu différents dans la France, où les gens ont voulu se mobiliser pour les coupes budgétaires qu'il y a sur le climat. Alors, pourquoi Emmaüs Vosges s'engage sur la Marche sur le Climat? C'est parce que tous les jours, en fait, nous, on actionne pour l'écologie en faisant des collectes, en récupérant des meubles, des objets chez les différentes personnes, en les envoyant vers des filières de recyclage. Et aussi parce que Emmaüs, ça nous tient à cœur, au niveau d'Emmaüs France et Emmaüs Vosges, de participer de plus en plus justement sur cet engagement écologique. Donc la marche pour le climat qui a lieu le 26 septembre, elle a lieu à Neuchâteau, à Épinal et à Saint-Dié. C'est une marche pour le climat, pour le vivant, la paix et la justice sociale. C'est pour ça aussi qu'on est engagé, parce que ça touche en fait toutes nos sensibilités et c'est important pour nous d'être présents lors de ces marches et de ces événements. Et nous demandons au plus possible de personnes de se mobiliser le 26 septembre et d'aller défendre la planète qu'ils veulent voir pour leurs enfants et les générations futures.
2: C'est un événement qui est d'envergure nationale ?
4: C'est un événement d'envergure nationale qui a lieu en fait sur toute la France. Et déjà, il y a plus de 300 lieux qui sont mis sur la carte de la marche pour le climat. Si vous tapez sur un moteur de recherche, vous allez pouvoir en fait trouver le site internet qui vous renvoie sur toutes les marches qui ont lieu en France.
2: Donc, trois lieux pour le département des Vosges, Épinal, Neufchâteau
4: et Saint-Dié.
2: Et Saint-Dié, ces trois communes, est-ce qu'on a des aspects un petit peu plus pratiques, l'horaire de rendez-vous, le lieu de rendez-vous ?
4: Alors, pour la plupart, vous aurez justement sur le site pour la marche pour le climat, vous cliquez sur le petit point de la commune où a lieu la marche, et la plupart des départs ont lieu à 14h. Pour l'instant, tout n'est pas bouclé au niveau des cortèges, mais la plupart des cortèges partiront à partir de 14h.
2: Donc, dans l'après-midi.
4: C'est plutôt dans l'après-midi, voilà. Donc, c'est bon enfant, vous pouvez venir avec les enfants, il n'y a pas de souci, c'est vraiment une marche qui est... vraiment dans l'esprit festif. C'est pas du tout une déambulation qu'on pourrait voir certaines manifestations. C'est vraiment le but en fait que ce soit bon enfant et que les gens puissent marcher pour défendre la planète et défendre les enjeux sociaux, la paix et la justice sociale.
2: Est-ce que c'est accessible aux personnes en poussette ou à mobilité réduite ?
4: C'est accessible aux personnes en mobilité réduite, en poussette. Voilà, hein, si vous vous retrouvez dans la rue, on va défiler, les rues seront bloquées et ça vous permettra de venir avec vos enfants. Il y aura sûrement peut-être des petits chars avec de la musique ou des choses comme ça par rapport à chaque ville dans laquelle les manifestations ont lieu dans les Vosges.
2: Quel est votre rapport à ces événements en tant qu'Emmaüs ? Est-ce que vous venez avec là aussi un stand, quelque chose ?
4: Alors nous, il n'y a pas de stand, mais notre coprésident est très engagé sur la marche à Saint-Dié. On a un salarié permanent qui sera engagé sur la marche de Neuchâteau. Et moi, personnellement, je serai sur une marche, mais pas dans les Vosges, je serai sur une marche beaucoup plus importante à Annecy.
2: D'accord, donc chacun s'engage en tout cas sur un territoire, y compris sur les Vosges. On va rappeler qu'il est possible donc de retrouver toutes les informations sur Internet ?
4: Oui, c'est ça, sur la page de la Marche pour le Climat, le 26 septembre. Vous le tapez sur un moteur de recherche, 26 septembre, Marche pour le Climat, et là vous tomberez sur le site qui est dédié pour ça. Vous aurez toutes les manifestations, donc même si vous partez en week-end ou en vacances, vous pouvez prendre un petit temps avec votre famille pour pouvoir aller en fait défendre le climat et la justice sociale pour le futur avenir de vos enfants et des générations à venir.
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Bonjour à toutes, bonjour à tous. C'est le moment de se retrouver pour partager et pour découvrir quelques nouvelles pages musicales. Le Kiosque à musique, c'est une émission que vous a préparée et que vous présente Pierre-Yves Deroche. Aujourd'hui, ce sont des réorchestrations particulières et insolites, des transformations de grands succès classiques. Métamorphose pourrait être le titre de notre rendez-vous. Que les puristes nous excusent, ces grands classiques vont être revisités sans en dénaturer pour autant leur esprit. Cette technique, pour être à la mode, s'appelle le crossover. Bref, imaginons que vous êtes sur un lac gelé et vous apercevez des patineurs.

Les patineurs, c'était le titre de cette merveilleuse valse du Strauss français. Je veux parler d'Emil Waldteufel. Elle était interprétée par un orchestre de mariachis mexicain Oro de Plata de Pepe Chavez. Le ton, mes amis, est donc donné pour cette découverte de tubes classiques totalement revisités. Papageno, vous connaissez, c'est un personnage de cet opéra symbolique de Mozart, la flûte enchantée.

Mozart n'aurait pas blêmi de cette recomposition d'un thème de son opéra, la flûte enchantée. C'est le groupe de musique traditionnelle connu pour sa musique populaire alpine et sa musique de salon, interprétée avec des instruments tels que la sitar ou le hackbreak. C'était Langenberger Saiten Music. De grands standards de la musique classique, dans des formes totalement décoiffantes, preuve en est, avec cette Granada de Lara, par l'orchestre de danse de Xavier Couga.

0: C'était Xavier Couga et son orchestre de danse qui nous faisaient revivre, à sa façon, ce Granada.
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0: Restons dans la danse avec cette barcarolle, avec l'orchestre allemand d'Alfred Hauser.

Barcarolle tiré des contes d'Hoffmann d'Offenbach, dans une très très belle adaptation de l'orchestre allemand d'Alfred Hauser. Je vous ai choisi maintenant ce qui fit la singularité, la gloire de cet orchestre. Un chœur mixte, les voix d'hommes doublaient les trombones et les saxos, et les voix de femmes doublaient les trompettes. Ainsi, le chœur devenait partie intégrante de l'orchestre. C'est au fantastique chef et compositeur et réorchestrateur Ray Conniff à qui l'on doit cette trouvaille. Écoutez le morceau le plus joué au monde, le fameux boléro de Ravel.

Boléro de Ravel, une mélodie la plus interprétée au monde, c'était l'orchestre de Ray Conniff qui nous le proposait. Vous avez reconnu ce que je vous disais précédemment, les voix mixtes d'hommes et de femmes doublaient les pupitres. C'était la singularité et la marque de ce fantastique orchestre. C'est la découverte aujourd'hui de grands classiques relouqués, dirait-on, ou revisité de façon très insolite. Les spécialistes appellent cette technique le crossover. Harold Brighton s'est donné comme objectif de sortir l'orgue de son répertoire traditionnel. Je vous propose cette marche triomphale d'Aïda de Verdi, une preuve que l'orgue peut sortir de son répertoire religieux.

Marche triomphale d'Aïda de Verdi, une transcription originale que nous proposait l'organiste anglais Harold Brighton. Le jazz a beaucoup puisé dans cette musique classique. Eh bien, c'est l'orchestre de Ralph Materi, un trompettiste et chef de ce big band italien, qui nous le propose, et pourtant nous sommes dans les années 50-60. Écoutez ce classique.

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1: C'est la découverte aujourd'hui de grands classiques relookés, dirait-on, ou revisités de façon très insolite. Les spécialistes appellent cette technique le crossover.

C'était un extrait de l'opérette de Franz Lehár, Paganini, par l'un des plus grands trombonistes français. Je veux parler d'André Paquinet. Il fut le tromboniste de l'orchestre, entre autres, de Claude Bolling, avec Benny Vasseur, tromboniste aussi de l'orchestre de la radio suisse. André Paquinet, c'est toute une vie consacrée à la musique et au trombone. Il nous quitta en 2014. Mais poursuivons notre revue de ses compositions classiques, un peu déjantées, telles ce Rigoletto avec un ensemble brésilien.

C'était les Apulco Brass qui nous faisaient revivre ce Rigoletto, un opéra de Verdi, composé d'après la pièce de Victor Hugo, Le roi s'amuse. Ils intitulèrent ce titre, le titre de cette mélodie, par Rigoletto trahi.

Les Quatre Barbus, c'est un groupe vocal français qui connut son grand succès dans les cabarets parisiens des années 50 à 1970. Par-delà ces années, leur renommée reste attachée aux enregistrements parodiques d'airs classiques fameux sur lesquels Pierre Dac et Francis Blanche ont plaqué des paroles saugrenues. Je vous avais choisi cette ouverture du Barbier de Séville sur des paroles de Francis Blanche.

Spike Jonze enregistrait une parodie de Casse-Noisette en décembre 1945. C'est un musicien américain qui connut un succès fou dans les années 1937 à 1965 environ, date de son décès, à 53 ans à Beverly Hills. Je voudrais vous présenter la version et sa version de la rhapsodie hongroise de Liszt. C'est une version comique et complètement déjantée par le groupe de Spike Jonze et ses siffleurs. Dans sa jeunesse, un cuisinier lui avait appris à faire de la musique avec des instruments comme les casseroles, les fourchettes et les cuillères. C'est ce qu'il reprit dans cette version de la rhapsodie hongroise.

0: La magnifique chanson « Because » des Beatles sur l'album Abbey Road en juin 1969 est directement inspirée du premier mouvement de la sonate au clair de lune de Beethoven.
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0: Je vous ai choisi une chanson de ces Beatles revisitée à la façon d'un rondeau de Bach.

C'était un groupe allemand de Peter Brenner et son orchestre de chambre qui traduisait, dans une forme de rondeau à la Bach, ce succès des Beatles intitulé « 8 jours de la semaine ». Bien avant nos groupes français comme les 4 Barbus, que je vous avais présentés et programmés précédemment, ou les Frères Jacques, je vous propose maintenant de retrouver un fabuleux sextet venu d'Allemagne, émigré en Amérique dans les années 34. Il s'appelait les Comedian Harmonists. Fantastique sextet.

Le Barbier de Séville de Rossini, revu et corrigé par le sextet des Comedian Harmonists, un groupe allemand émigré aux États-Unis. Le succès de ce groupe est dû d'une part à la juxtaposition, alors tout à fait nouvelle, nous sommes dans les années 1925-1930, d'une polyphonie parfaitement maîtrisée, mais aussi à des jeux de scène complètement décalés. Enfin, la généralisation de la radio et du phonographe dans les foyers sert aussi leur popularité. Leur succès coïncide avec la montée du nazisme en Allemagne, et l'un d'eux disait que nous sommes, disait-il, une lumière brillante dans un temps bien sombre. Je rappelle leur nom, les Comedian Harmonists.

C'est avec Tchaïkovski et ce merveilleux orchestre de Rekhonif que se termine notre rendez-vous d'aujourd'hui, un rendez-vous consacré à des mélodies que vous connaissez sans aucun doute, que je vous ai présentées dans un registre revisité, déjanté et quelquefois loufoque, mais toujours plein d'humour.

Retrouvons-nous pour notre prochain rendez-vous sur cette même antenne, même jour et même heure. Le kiosque à musique, c'était une émission que vous avez proposée, que vous présentait Pierre-Yves Deroche. Au revoir à toutes, au revoir à tous.

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2: Bonjour à tous, l'essentiel de l'actualité. Une nuit de violence près de Tours après un accident entre un motard et une voiture de police hier soir à Saint-Pierre-des-Corps. Une vingtaine de véhicules ont été incendiés, 8 policiers et un gendarme blessés, 5 personnes interpellées. Le motard grièvement blessé est hors de danger. Le policier impliqué, lui, a été placé en garde à vue. Une enquête a été ouverte. Les opposants à la proposition de loi sur la présomption de légitime défense des forces de l'ordre mobilisés aujourd'hui à Marseille, Lyon ou encore à Paris. Des rassemblements organisés tout ce week-end dans 100 villes de France. Les opposants au texte dénoncent un permis de tuer. 2 morts et 400 personnes évacuées après une attaque massive de drones contre Moscou et sa région ce matin. Selon les autorités russes, près de 250 engins ont été abattus. Une importante raffinerie a également été touchée. Ces frappes interviennent au dernier jour des élections législatives en Russie. Le maire de Moscou accuse l'Ukraine de vouloir perturber le scrutin. En rugby, suite et fin de cette troisième journée de Top 14, Bordeaux-Bègles reçoit le Stade Français ce soir à 21h05. En foot, la cinquième journée de Ligue 1. Aujourd'hui, Auxerre reçoit Brest à 15h. Nice affronte Lille à 17h15. Avant le choc, Marseille-PSG à 20h45.
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1: Bienvenue dans votre bulletin météo sur Radio Cristal. On s'intéresse au temps de ce dimanche 20 septembre, c'est le 263e jour de l'année, et ensuite une bonne fête au Davy. Ce dimanche, ciel gris, douceur maintenue et vent d'ouest sur les crêtes composent cette journée. Le matin, le ciel est déjà entièrement voilé d'ouest en est. L'après-midi, aucune éclaircie ne vient percer cette couche nuageuse. En soirée et dans la nuit, il demeure tout aussi chargé, avec un risque de brume et brouillard sur les zones élevées. Passons aux températures. À l'aube, les minimales s'échelonnent de 10 à 11 degrés sur les secteurs. En maximale, on atteint 20 degrés du côté de Gérardmer et jusqu'à 24 degrés vers Mirecourt et Châtel-sur-Moselle. Le vent, quant à lui, il souffle de secteur ouest, d'intensité modérée, avec des rafales à 40 km/h sur les hauteurs géromoises et le Pays Bressot. Pour la journée du lendemain lundi, le ciel restera gris, mais la fraîcheur fera son retour. Dans le détail côté ciel, durant la matinée, il sera couvert sur l'ensemble du département avec des bandes brouillard sur le massif. Au fil de l'après-midi, quelques trouées apparaîtront du côté de Neuchâtel et de Vittel et il se dégagera plus franchement en toute fin de journée. Les températures maintenant, les maximales fléchiront légèrement entre 8 et 10 degrés dans tout le département. Les maximales reculeront, on n'atteindra plus que 19 à 21 degrés. Pour le vent, il basculera au nord-est, plus sensible en plaine que sur le massif. Pour les jours suivants, mardi devrait être pleinement ensoleillé, avec une matinée fraîche autour de 7 degrés. Mercredi devrait rester comparable, jeudi en revanche pourrait marquer une chute plus marquée. Les maximales pourraient ne pas dépasser les 16 degrés sous un vent d'ouest nettement plus fort. Quant à vous, retrouvez toute l'info météo sur notre site internet radiocristal.org.
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1: Bienvenue sur Planète Jazz, jouer avec Gainsbourg. En effet, les musiciens de jazz se sont emparés des thèmes musicaux du chanteur Gainsbourg et je vous propose, en faisant appel à votre mémoire reptilienne, de reconnaître les morceaux qui ont été choisis pour cette émission.

facile, le poinçonneur des lilas, premier succès de l'homme aux oreilles en chou. Il est interprété par Alain Gouyalch, qui est le pianiste, en trio, accompagné de Rémi Vignolo à la basse et André Ceccarelli à la batterie. Second morceau, plus difficile, interprété par Andy Shepherd, le saxophoniste, Michel Benita à la basse, Gwen Lay à la guitare et Angelo Bruschini à la guitare également, Sébastien Rochefort est le batteur et un soupçon de voix de Mai Chensa. Il faut savoir qu'à Jazz sous les pommiers de Coutances, pendant un an, Andy Shepherd a été à domicile pour animer la saison musicale de cette petite ville de la Manche.

Il s'agissait de « Je t'aime, moi non plus ». Pour le prochain morceau, un indice, le thème avait été confié et interprété magistralement par Adjani.

C'était la Javanaise, arrangée par l'accordéoniste Thierry Ravelli avec son groupe Xavier Trivio au piano, Jean-Pierre Baratit à la basse et Jean-Christophe Galliano à la batterie. Le disque s'intitule Lustiana, enregistré le 30 avril 2010. Pour le prochain, nous retrouvons le trio de Goulash. Je vous laisse à vos souvenirs.

C'était Harley Davidson. Nous quittons Gainsbourg sur une de ses chansons, Je suis venu te dire que je m'en vais.

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2: Bonjour à tous, l'essentiel de l'actualité, nouveau record pour le prix du gazole en France. Il atteint ce dimanche 2,41€ le litre en moyenne et grimpe même jusqu'à 2,90€ dans certaines stations. L'essence continue aussi d'augmenter avec le samplon 95 à 2,25€. Le gouvernement doit annoncer dans les prochains jours de nouvelles aides pour les automobilistes les plus précaires. Les tractations se poursuivent à droite en vue de la présidentielle de 2027. Éric Ciotti tend la main à Bruno Retailleau. Le maire de Nice est président de l'UDR. L'invite à rejoindre une maison de droite forte. Sur BFM TV, ce dimanche, il a exprimé son inquiétude quant au positionnement futur du patron des LR, craignant qu'il ne se rapproche d'Edouard Philippe. En Allemagne, Friedrich Merz joue sa survie politique ce dimanche. Près de 4 millions d'électeurs appelés aux urnes pour deux élections régionales, un scrutin marqué par la progression attendue du parti d'extrême droite AFD, selon les sondages. Et puis en sport, en foot, suite et fin de cette cinquième journée de Ligue 1. Aujourd'hui, Nice affronte Lille à 17h15 avant le choc Marseille-PSG à 20h45. En rugby, Bordeaux-Bègles reçoit le Stade français ce soir en clôture de la troisième journée de Top 14. Coup d'envoi de la rencontre à 21h05.
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1: Bienvenue dans votre bulletin météo sur Radio Cristal. On s'intéresse au temps de ce dimanche 20 septembre, c'est le 263e jour de l'année, et on souhaite une bonne fête aux Davis. Ce dimanche, ciel gris, douceur maintenue et vent d'ouest sur les crêtes composent cette journée. Le matin, le ciel est déjà entièrement voilé d'ouest en est. L'après-midi, aucune éclaircie ne vient percer cette couche nuageuse. En soirée et dans la nuit, il demeure tout aussi chargé, avec un risque de brume et brouillard sur les zones élevées. Passons aux températures. À l'aube, les minimales s'échelonnent de 10 à 11 degrés sur les secteurs. En maximale, on atteint 20 degrés du côté de Gérardmer et jusqu'à 24 degrés vers Mirecourt et Châtel-sur-Moselle. Le vent, quant à lui, il souffle de secteur ouest, d'intensité modérée, avec des rafales à 40 km/h sur les hauteurs géromoises et le Pays Bressot. Pour la journée du lendemain lundi, le ciel restera gris, mais la fraîcheur fera son retour. Dans le détail, côté ciel, durant la matinée, il sera couvert sur l'ensemble du département, avec des bandes brouillard sur le massif. Au fil de l'après-midi, quelques trouées apparaîtront du côté de Neuchâtel et de Vittel, et il se dégagera plus franchement en toute fin de journée. Les températures maintenant, les maximales fléchiront légèrement entre 8 et 10 degrés dans tout le département. Les maximales reculeront, on n'atteindra plus que 19 à 21 degrés. Pour le vent, il basculera au nord-est, plus sensible en plaine que sur le massif. Pour les jours suivants, mardi devrait être pleinement ensoleillé, avec une matinée fraîche autour de 7 degrés. Mercredi devrait rester comparable, jeudi en revanche pourrait marquer une chute plus marquée. Les maximales pourraient ne pas dépasser les 16 degrés sous un vent d'ouest nettement plus fort. Quant à vous, retrouvez toute l'info météo sur notre site internet radiocristal.org.
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0: Bienvenue dans cette nouvelle émission de notre série consacrée à la thématique de la sexologie, la sexualité, l'étude des comportements des couples et des individus. Et pour pouvoir aborder ces thématiques, nous sommes en compagnie de Joëlle Gourrier. Bonjour.
1: Bonjour Gaëlle.
0: Je rappelle que vous êtes notre intervenante privilégiée pour cette série, mais également vous êtes sexologue, thérapeute de couple et psychologue. Et avec vous, eh bien, nous avons entamé cette thématique de la thérapie de couple et les différentes raisons pour lesquelles on mettrait en place cette thérapie. Vous étiez restée la dernière fois sur le fait qu'il est nécessaire d'avoir ces moments à soi. En quoi est-ce utile, en quoi est-ce profitable d'avoir ces moments à soi ?
1: Alors, je pense que, imaginez par exemple que vous aimiez écouter du bel canto.
0: Ok.
1: Je prends n'importe quoi. Et votre partenaire n'aime pas le bel canto. Donc, chaque fois que vous mettez cette musique-là, il vous dit, non mais... T'en as pas marre d'écouter cette musique-là ? Je l'écoute quand alors ? Hein ? Bon, ça peut être ça. Moi, j'aime jouer au Scrabble. Bon, si mon partenaire n'aime pas ça, je vais pas jouer avec lui. Mais à ce moment-là, il y a des très bonnes applications sur Internet. Donc, je joue au Scrabble avec des partenaires extérieurs.
0: C'est en fait comme chacun a des goûts différents et des aspirations différentes.
1: Et des besoins différents.
0: Du coup, il a des besoins différents.
1: Oui.
0: Et parfois, le partenaire n'est pas la personne qui pourra répondre à l'ensemble des besoins.
1: Absolument.
0: C'est même assez rare qu'un partenaire réponde à tous les besoins de son conjoint.
1: Je pense que c'est rarissime. C'est rarissime.
0: Ça veut dire qu'il faut que l'individu lui-même soit capable de répondre à certains de ses besoins.
1: Absolument. Et ça, c'est une des phases de la thérapie, c'est de faire comprendre à chaque partenaire que l'autre, un être humain, répond aux besoins d'un être humain pendant les 8 premiers mois de la vie d'un enfant. Point. Après, c'est fini. Il faut que l'enfant commence à pouvoir être frustré, répondre à ses besoins, savoir attendre. C'est ce que fait la maman. Mais si elle continue à répondre aux besoins à 100% de son enfant, elle en fait un handicapé de la vie.
0: Et du coup, cette personne va se retrouver à être dans l'attente qu'on réponde continuellement à l'ensemble de ses
1: besoins. Absolument. Et il y a des gens qui recherchent ça dans la relation à l'autre. Et c'est impossible. C'est impossible.
0: Mais c'est important de le rappeler. Et j'aime beaucoup l'image que vous avez donnée de la maman. Ça veut dire que dans un couple, le partenaire ne peut pas répondre indéfiniment à l'ensemble des besoins de l'autre. Ça veut dire qu'à un moment donné, quoi qu'il en soit, hein, et pas par de mauvaises intentions, mais il va, entre guillemets, passez-moi l'expression, lever le pied.
1: Bien sûr. C'est trop prenant. On ne peut pas être là 24 heures sur 24 pour empêcher l'autre d'être angoissé par la solitude. Ce n'est pas possible. Donc, à un moment, il va être obligé d'arrêter. Je me souviens d'un couple où lui aimait jouer en ligne avec son frère et son cousin. Et ben, il n'osait plus. Il n'osait plus le faire, mais il était extrêmement frustré. Elle allait même jusqu'à lui reprocher le temps qu'il passait au jardin. Parce qu'elle n'aimait pas jardiner.
0: Donc ça veut dire qu'il se privait d'un loisir qu'il avait l'habitude de faire et qui lui permettait de rester en contact aussi avec, garder des liens avec sa famille. Il compensait entre guillemets peut-être avec une activité au jardin qui était plus intense, mais qui lui permettait aussi, j'imagine, d'un point de vue sanitaire, de se sentir en forme. Et malgré tout...
1: Eh ben non. Et donc, il fallait aider cette jeune femme à comprendre que c'était pas lui qui était égoïste, mais elle qui était incapable de le laisser répondre à des besoins. Quand un garçon qui fait beaucoup de sport rencontre une fille qui n'en fait pas et qui ne comprend pas ça, à plus ou moins long terme, ça va poser problème. Qu'il en fasse moins, peut-être, mais qu'elle l'empêche d'en faire, et je me souviens, une histoire de vélo, où je lui avais dit, mais vous allez en mourir si vous continuez à vous empêcher d'aller... parce qu'il pensait plus qu'à ça, à ses entraînements du samedi matin. Et qu'il perdait... il perdait, quoi.
0: La pratique, etc., bien sûr. La musculature, tout ça.
1: Ça va pas, quoi. Si vous rencontrez quelqu'un qui aime beaucoup lire, chaque fois qu'il se met à lire, vous lui dites, tu lis encore ? Vivre ensemble, c'est accepter qu'on ait des moments où on ne fait pas des choses avec l'autre.
0: C'est accepter que l'autre soit différent, accepter cette différence et accepter d'être complémentaires l'un de l'autre. Ou du moins chercher cette complémentarité. Et ne pas chercher à attirer l'autre comme étant un autre nous-mêmes.
1: Non. Alors, il y a ça. Et puis, on a dit aussi que, quelquefois, ce qui est compliqué, c'est qu'il y en a un qui pense que c'est lui qui a raison. Parfois, je suis confrontée à quelque chose qui me confronte moi. Je me souviens d'un couple où elle fermait pas bien les fenêtres, elle mettait pas bien les couverts dans la vaisselle. Alors, bon, alors, les couverts dans la... Alors, j'ai demandé comment on fermait les fenêtres. Alors, il me dit, vous comprenez, si vous mettez pas bien la clenche bien verticale, ça abîme la fenêtre. Ok, ben, j'ai fait attention et maintenant je ferme mieux mes fenêtres. Merci, monsieur. Bon. Et puis, le sens est couvert. Puis, il me dit, mais enfin, vous savez pas qu'il y a dans le panier un des compartiments dont le fond est plus élevé. C'est pour les petites cuillères. Ah, je lui dis, mais j'ai jamais regardé ça, moi. Ben, il me dit, vous regarderez. Alors, la fois d'après, je lui dis, j'ai regardé, c'est vrai. Bon. Ben, j'ai dit, merci, monsieur. Ah, il m'avait appris deux choses. Mais là, quand il a commencé à dire qu'elle faisait exprès de laisser son chat sortir, qu'il allait faire ses besoins dans le jardin et que son chien allait manger les besoins du chat, là, je lui ai dit, écoutez, monsieur, là, il y a un problème. Vous pouvez quand même pas l'accuser de ça. Eh ben si. Si, elle le faisait exprès pour l'ennuyer. Elle laissait sortir le chat. Donc, voyez où ça va se nicher.
0: Ça va loin quand même de là à accuser, c'est un procès d'intention de dire que la personne le fait exprès en plus pour lui nuire. J'imagine que ça a dû être difficile de démêler cette situation, mais ça nous montre qu'on peut avoir parfois un mode de pensée. J'imagine qu'au début, il ne devait pas penser comme ça et que petit à petit, il a auto-alimenté ce système de pensée qui l'a fait arriver à ça.
1: Bah, c'est-à-dire que comme il s'est aperçu que son chien allait manger les crottes du chat, il lui a demandé d'empêcher le chat d'aller faire ses besoins dehors. J'ai dit, ben là, c'est pas à elle qu'il faut parler, c'est au chat, hein. Ou au chien.
0: ou au chien.
1: Donc, à partir du moment où elle se sent accusée de ça, c'est sûr qu'elle trouve des tangentes et que du coup, des raisons de se disputer, mais il y en a des milliers. Des milliers, tout le temps.
0: Et on en trouve très facilement. Tout simplement parce qu'on est différent. Et je pense même que si on était avec un autre nous-mêmes, on ne serait pas heureux finalement.
1: Je ne pense pas. Enfin, moi, j'aime bien vivre avec moi-même. Je me supporte très, très bien. Mais ça a pris du temps.
0: Et puis surtout, s'il devait y avoir un autre
1: Miroir.
0: Qui vienne entrer dans votre
1: miroir.
0: Vie.
1: L'autre jour, j'ai dit... Parce qu'il y a aussi la problématique des familles recomposées. Et là, là, c'est vraiment, vraiment problématique. Mais je disais l'autre jour à un papa qui supporte très, très mal son garçon, je lui dis, mais en fait, votre fils, il vous ressemble tellement que ça fait miroir et c'est insupportable. Et il m'a regardé, il m'a dit, j'avais jamais pensé à ça. Je lui dis, il fait miroir, mais il est lui. Donc, il n'est pas vous. Alors, bien sûr que ça vous insupporte parce que vous voyez
0: qui fait les mêmes erreurs que vous,
1: mais en même temps, s'il ne les fait pas, il ne saura pas que ce sont des erreurs. Tant qu'on n'a pas fait une erreur, on ne sait pas que c'est une erreur.
0: Mais le rôle des parents aussi, c'est de protéger leurs enfants. Peut-être qu'il essaye de protéger son enfant, de se blesser, de se faire souffrir, etc.
1: Oui, mais en même temps, il y a des choses, il est obligé de le laisser faire. Et c'est toute la complexité du travail de parent. C'est de l'accompagner même dans ses erreurs. De lui dire, écoute, moi je serais toi, je ne ferais pas ça. Mais si tu dois vraiment apprendre par toi-même, ben, je vais être obligée d'admettre que tu vas le faire. Et c'est parfois compliqué.
0: C'est sûr. Et on se rend compte que même quand on parle de thérapie de couple, les enfants sont aussi inclus dans la réflexion globale. Eh bien, Joëlle Gourrier, ce que je vous propose, c'est qu'on puisse se retrouver pour poursuivre sur cette thématique avec vous dans une prochaine émission sur cette même fréquence. Je vous rappelle que cette émission est à retrouver en podcast sur notre site internet. Et moi, je vous dis à très bientôt pour pouvoir découvrir davantage sur ce sujet de la thérapie de couple.

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2: Bonjour à tous, l'essentiel de l'actualité, nouveau record pour le prix du gazole en France. Il atteint ce dimanche 2,41€ le litre en moyenne et grimpe même jusqu'à 2,90€ dans certaines stations. L'essence continue aussi d'augmenter avec le sans-plomb 95 à 2,25€. Le gouvernement doit annoncer dans les prochains jours de nouvelles aides pour les automobilistes les plus précaires. Les tractations se poursuivent à droite en vue de la présidentielle de 2027. Éric Ciotti tend la main à Bruno Retailleau, le maire de Nice et président de l'UDF. L'invite à rejoindre une maison de droite forte. Sur BFM TV, ce dimanche, il a exprimé son inquiétude quant au positionnement futur du patron des LR, craignant qu'il ne se rapproche d'Édouard Philippe. En Allemagne, Friedrich Merz joue sa survie politique ce dimanche. Près de 4 millions d'électeurs appelés aux urnes pour deux élections régionales, un scrutin marqué par la progression attendue du parti d'extrême droite AFD, selon les sondages. Et puis en sport, en foot, suite et fin de cette cinquième journée de Ligue 1. Aujourd'hui, Nice affronte Lille à 17h15 avant le choc Marseille-PSG à 20h45. En rugby, Bordeaux-Bègles reçoit le Stade français ce soir en clôture de la troisième journée de Top 14. Coup d'envoi de la rencontre à 21h05.
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1: Bienvenue dans ce bulletin de météo. On s'intéresse au temps de ce lundi 21 septembre. C'est le 264e jour de l'année et on souhaite une bonne fête aux Mélissa et aux Mathieu. Cette nouvelle semaine, l'anticyclone s'installe avec un démarrage ce lundi relativement nuageux. La fraîcheur est de retour et la situation est jugée assez bonne. Au réveil, le beau temps apparaît après dissipation des brumes et du brouillard selon le secteur. La seconde partie de journée reste sèche, le ciel est voilé, des plaines néocastriennes aux terres d'eau et faiblement nuageux d'Épinal à la Perle des Vosges. En fin de journée, le ciel se dégage plus nettement et la nuit suivante s'annonce claire. Côté Mercure, au petit matin, les minimales n'atteignent plus que 8 à 10 degrés sans distinction de secteur. À la mi-journée, on relève de 19 degrés du côté de Gérardmer à 21 degrés vers l'ouest du département. Venons-en au vent, il souffle de secteur nord-est, modéré en plaine et plus faible sur les reliefs. Le lendemain mardi, la journée devrait être pleinement ensoleillée avec une matinée encore un peu plus fraîche. Le ciel pour commencer, dès les premières heures, il devrait être ponctué de quelques nuages d'altitude d'un bout à l'autre du département. En cours d'après-midi, du Piémont au relief des Vosges, le ciel devrait se dégager complètement. Et cette limpidité devrait s'élargir à tous les secteurs et se maintenir jusqu'à la nuit suivante. Pour les températures au lever du jour, elles devraient poursuivre leur baisse avec 7 à 8 degrés sur toutes les communes. Les maximales devraient remonter un peu entre 20 et 23 degrés des reliefs à la plaine. Et on termine avec le vent, il devrait se maintenir au nord-est avec des rafales plus intenses pouvant approcher 35 km/h dans la plaine vitelloise. Pour les jours à venir, l'anticyclone permet de maintenir de belles journées ensoleillées, permettant aux températures de remonter en journée, mais aux nuits d'être plus fraîches également. D'ici là, retrouvez toutes vos prévisions locales et l'évolution du temps sur radiocristal.org.
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1: 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Le centre Léo Lagrange vient nous annoncer sa programmation pour ce mois de septembre. Et pour cela, nous sommes en compagnie de Sophie Merlin, sa directrice adjointe. Alors, on démarre sur votre structure. Vous avez à la fois l'étiquette centre social et MJC. Pourquoi cette double identité?
2: Donc, ça tient à l'historique du centre, puisqu'il a été créé en 1981. Donc, le centre Léo Lagrange, c'est une association, donc, comme vous l'avez dit, qui est à la fois affiliée à la Fédération française des maisons des jeunes et de la culture, donc MJC, et agréé centre social par la Caisse d'allocation familiale depuis 87. Donc, pourquoi cette double affiliation? C'est pour pouvoir assurer une mission d'animation globale, intergénérationnelle et pluriculturelle, de façon à pouvoir à la fois intégrer les habitants du quartier par le biais du centre social, donc parce que le centre social agit vraiment sur le quartier et ses habitants, tout en leur apportant de la culture et du sport, ce qui nous permet l'affiliation à la fédération des MJC.
1: Ce mois de septembre, vous avez une demande particulière.
2: Oui, on est à la recherche de bénévoles, donc à la fois pour nos cours de français langue étrangère, donc on recherche des bénévoles pour donner des cours de français à des personnes arrivant récemment sur le territoire français. Donc on accepte toute personne, même s'il n'y a pas d'expérience dans ce domaine, il y aura une formation d'assurer par notre coordinatrice. Et on recherche aussi des bénévoles pour assurer l'aide aux devoirs dans le cadre du CLAS, donc le contrat local d'accompagnement à la scolarité, qui se déroule de 16h30 à 18h le soir. Donc l'objectif, c'est d'accompagner les enfants dans la réalisation de leurs devoirs et les éveiller à une autre forme d'apprentissage. Donc là, pareil, s'il n'y a pas d'expérience dans le domaine, il y aura un encadrement d'assuré par la coordinatrice du secteur.
1: Et donc, vous avez également des nouveautés pour cette rentrée?
2: Oui, on lance notamment cette année un nouvel atelier qui va s'appeler l'atelier des grands-parents, qui commencera le jeudi 24 septembre. Donc l'objectif, c'est de permettre aux grands-parents de venir discuter autour d'un café de leurs problématiques en tant que grands-parents, mais aussi de leur joie, de leurs émotions. Chaque semaine, donc, on va ouvrir les portes aux grands-parents du quartier pour papoter, pour échanger, pour partager un vécu et créer du lien. Parce qu'on a quand même encore beaucoup de personnes âgées qui sont un petit peu isolées. Donc cet atelier-là permet aussi de créer des nouvelles rencontres.
1: Alors le rendez-vous est donné à partir de quelle heure?
2: Donc ça sera les jeudis de 14h à 16h. Il suffit juste de prendre l'adhésion et le reste l'atelier en lui-même est gratuit.
1: Pour les personnes qui souhaiteraient retrouver votre programmation mais également vos activités, on va vous demander de nous rappeler votre site internet et puis également les différentes manières de vous contacter.
2: Alors notre site internet, c'est le www.centreleolagrange.fr. À l'intérieur de ce site, vous trouverez à la fois notre plaquette d'animation mais aussi toutes les actualités puisqu'on édite une newsletter aussi régulièrement. Vous allez pouvoir y retrouver toutes les animations, toutes les manifestations organisées par le centre ou auxquelles le centre participe. Donc on est situé 6 rue Salvador Allende, dans le quartier du Saulcerre, juste en face de la piscine olympique. Et les personnes intéressées peuvent contacter notre accueil au 03 29 31 38 97. Nous disposons aussi d'une page Facebook, donc Centre Léo Lagrange Épinal, sur laquelle vous pourrez retrouver toutes les actualités.
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3: Comme chaque mois, nous sommes en compagnie de Alicia Colo pour parler de l'agenda des animations de la ville de Golbey. Cette fois-ci, on s'intéresse au mois de septembre, qui dit septembre, dit rentrée. Vous êtes la chargée de communication au sein de cette ville de Golbey et on a l'habitude de vous entendre sur Radio Cristal. On reprend également les thés dansants qu'on a l'habitude de retrouver le 24 septembre.
4: Golbey Animation reprend ses thés dansants. L'entrée est de 13 euros par personne, à savoir une pâtisserie sera offerte. Cette journée sera animée par l'orchestre José Pereira et les réservations donc se font chez Golbey Animation au 03 29 31 43 77. Et donc ça aura lieu au centre culturel de 14h30 à 18h30.
3: Le lendemain, on retrouvera aussi les sorties nature avec Monsieur Renard.
4: Là, il s'agit d'une balade conviviale, toujours proposée par Golbe Animation. Pour les personnes intéressées, je vous invite à contacter l'association 03 29 31 43 77 avant le mercredi 24 de préférence. Et donc, le départ aura lieu au centre culturel dès 14h.
3: Donc ça, c'est en journée, mais en soirée, on peut aussi s'amuser, hein.
4: Il s'agit donc d'une soirée karaoké et dansante qui sera animée par Dimitri. L'entrée est à 6 euros. Il y aura une petite restauration et une buvette sur place. Si vous souhaitez plus d'informations et réserver votre place, je vous invite toujours à contacter Golbe Animation. Et donc, ça aura lieu au centre culturel à 20h.
3: On clôture notre agenda des manifestations à Golbe avec un voyage un peu particulier le samedi 26.
4: Donc il s'agit d'un voyage à travers les quatre éléments. C'est animé par Agnès, qui est une sophrologue certifiée. Elle vous invite à participer à une marche douce en pleine nature, ponctuée d'exercices de sophrologie. L'entrée est de 10 euros par personne. Et donc pour plus d'informations et réserver votre place, il faudra toujours contacter Golbe Animation 03 29 31 43 77. Le départ aura lieu au centre culturel de 9h30 à 11h.
3: Alicia, pouvez-vous nous redonner toutes les informations pour vous contacter à la ville?
4: Vous pouvez retrouver tous nos événements sur notre site, donc golbe.fr. On a également une page Facebook. Il suffira juste de taper Ville de Golbe. On a aussi une page Instagram sur laquelle on relaie tous nos événements.
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2: Bonsoir, bonsoir à tous. Dans l'actualité, un nouveau rapt à la crypto-monnaie en France. Une famille a été séquestrée pendant près de 2 heures ce dimanche matin dans le Pas-de-Calais. 4 individus cagoulés et armés ont fait irruption vers 4 heures dans une maison de Vendin-le-Vieil. Ils ont menacé et frappé le père de famille, un entrepreneur en crypto-monnaie. Après un virement d'environ 40 000 euros, les agresseurs ont pris la fuite. Ils sont toujours recherchés. L'automne arrive mercredi, mais le risque d'incendie reste important dans le sud de la France. Demain, les Pyrénées-Orientales, l'Aude, l'Hérault, la Drôme, l'Ardèche et le Vaucluse seront en vigilance orange pour les feux de forêt. Le Gard, lui, passe en rouge, le niveau d'alerte le plus élevé. Les opposants à la proposition de loi sur la présomption de légitime défense des forces de l'ordre mobilisés encore ce dimanche à Marseille, Lyon ou Paris. Des rassemblements étaient organisés tout ce week-end dans 100 villes de France. Les détracteurs du texte dénoncent un permis de tuer. Adopté par l'Assemblée nationale le 7 juillet, la proposition de loi doit encore être examinée par le Sénat. Plus d'un millier de cyberattaques auraient visé les élections législatives en Russie. La commission électorale affirme que ces attaques ont perturbé les infrastructures liées au scrutin qui s'achève ce dimanche. Selon sa présidente, elles proviendraient principalement de l'étranger et présenteraient des signes d'ingérence ukrainienne. Tom Holland entre dans l'histoire du cinéma. L'acteur britannique devient le comédien le plus rentable du box-office mondial avec plus de 15 milliards et de dollars de recettes cumulées pour les films auxquels il a participé, Julie Pierret.
3: Oui, c'est un nouveau record pour l'interprète de Spider-Man. Tom Holland dépasse désormais les précédents détenteurs du titre, dont Zoe Saldana et Scarlett Johansson. Cette performance s'explique principalement par les succès récents de Spider-Man Brand New Day et de l'Odyssée, le film de Christopher Nolan sorti cet été. Ces deux productions lui ont apporté plus de 4 milliards de dollars de recettes supplémentaires. Depuis 2016, Tom Holland incarne Peter Parker dans l'univers Marvel. Les 4 films Spider-Man dans lesquels il apparaît ont dépassé à eux seuls les 6 milliards de dollars au box-office, rien que ça.
2: Merci Julie. Vos futurs billets de banque auront peut-être des oiseaux ou des artistes à l'honneur. La Banque Centrale Européenne vous invite à choisir parmi 10 séries de nouveaux billets en euros. La consultation se termine demain soir à 23h59. Plus de 9 millions de personnes ont déjà donné leur avis. Et puis du foot, la 5e journée de Ligue 1 suite et fin ce soir. Marseille reçoit le PSG au Vélodrome. Coup d'envoi de la rencontre à 20h45. Voilà pour l'actualité. Très bonne soirée à tous.
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1: Bienvenue dans ce bulletin de météo. On s'intéresse au temps de ce lundi 21 septembre. C'est le 264e jour de l'année et on souhaite une bonne fête aux Mélissa et aux Mathieu. Cette nouvelle semaine, l'anticyclone s'installe avec un démarrage ce lundi relativement nuageux. La fraîcheur est de retour et la situation est jugée assez bonne. Au réveil, le beau temps apparaît après dissipation des brumes et du brouillard selon le secteur. La seconde partie de journée reste sèche, le ciel est voilé, des plaines néocastriennes aux terres d'eau et faiblement nuageux d'Épinal à la Perle des Vosges. En fin de journée, le ciel se dégage plus nettement et la nuit suivante s'annonce claire. Côté mercure, au petit matin, les minimales n'atteignent plus que 8 à 10 degrés sans distinction de secteur. À la mi-journée, on relève de 19 degrés du côté de Gérardmer à 21 degrés vers l'ouest du département. Venons-en au vent, il souffle de secteur nord-est, modéré en plaine et plus faible sur les reliefs. Le lendemain mardi, la journée devrait être pleinement ensoleillée avec une matinée encore un peu plus fraîche. Le ciel pour commencer, dès les premières heures, il devrait être ponctué de quelques nuages d'altitude d'un bout à l'autre du département. En cours d'après-midi, du Piémont au relief des Vosges, le ciel devrait se dégager complètement. Et cette limpidité devrait s'élargir à tous les secteurs et se maintenir jusqu'à la nuit suivante. Pour les températures au lever du jour, elles devraient poursuivre leur baisse avec 7 à 8 degrés sur toutes les communes. Les maximales devraient remonter un peu entre 20 et 23 degrés des reliefs à la plaine. Et on termine avec le vent, il devrait se maintenir au nord-est avec des rafales plus intenses pouvant approcher 35 km/h dans la plaine vitelloise. Pour les jours à venir, l'anticyclone permet de maintenir de belles journées ensoleillées, permettant aux températures de remonter en journée, mais aux nuits d'être plus fraîches également. D'ici là, retrouvez toutes vos prévisions locales et l'évolution du temps sur radiocristal.org.
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1: L'établissement français du sang Grand Est poursuit les collectes de sang à travers toute notre région, mais aussi le département des Vosges. Je suis en compagnie d'Olivier Duras, chargé de communication institutionnelle et relations presse, pour faire le point justement sur les prochaines dates à ne pas manquer. Et comme on attaque le mois de septembre, il y a également des actualités dont nous aurions souhaité parler. Le mois de septembre, c'est également le mois de la rentrée, de la reprise des bonnes habitudes, des bons rythmes, etc. C'est peut-être l'occasion aussi de reprendre le rythme ou de le prendre tout simplement, de participer aux collectes de sang.
2: Oui, tout à fait, c'est l'occasion de reprendre le rythme des bonnes habitudes, sachant que les donneurs doivent se mobiliser. Nous avons vécu donc un été qui a été difficile, hein. Bon nombre de collectes ont été annulées partout en France, liées aux incendies, mais on a eu aussi la période de canicule. Bon, il y a quelques collectes qu'on a pu sauver également, dans la mesure où on les a transférées dans des endroits qui étaient rafraîchis, où il y avait de la climatisation. Donc ça a été un été très compliqué avec une grosse tension donc sur certains groupes sanguins, que ce soit les O+, ou les O négatifs, ou les B-. Et donc ça continue aussi de cette pression sur nos groupes sanguins, on a toujours cette tension-là. Donc c'est important que les donneurs reprennent des bonnes habitudes, viennent sur nos collectes, ou donc dans les maisons du don qui sont réparties dans la région Grand Est. Et comme vous pouvez reprendre une activité sportive ou une autre activité culturelle en ce début de septembre, il faut cocher une petite case dans votre agenda, venir donner son sang.
1: Alors, on va rappeler du coup qui peut donner, parce qu'il y a peut-être de nouvelles personnes qui nous écoutent, qui peuvent participer à ces collectes.

0: collectes qui font la rentrée ce mois de septembre. Il y en a à travers tout le département. Quelles sont les prochaines à noter ?
1: Le lundi 21 septembre, à Saulxures-sur-Moselotte, à la salle polyvalente, de 16h à 19h30. Le mercredi 23 septembre, à Vittel, à la salle du Moulin, de 16h à 19h30. Le mercredi 23 septembre, à Golbey, au centre Henri Lepage, de 16h à 19h30. Le jeudi 24 septembre, à Xertigny, à la salle polyvalente, de 15h30 à 19h30. Le vendredi 25 septembre, à Bruyères, à la salle du Relais de la Cité, de 15h30 à 19h30. Le vendredi 25 septembre, à la Bresse, à la salle des Fêtes, de 16h à 19h30.
0: Et pour toutes les personnes qui souhaiteraient en savoir davantage sur l'ensemble de ces collectes ou sur les consignes pour participer aux dons, rappelez-nous où on peut se renseigner, un site internet, un numéro de téléphone et puis l'application mobile, bien entendu.
1: Oui, tout à fait. Donc le site internet dondesang.mfs.santé.fr, l'application dondesang, le numéro de téléphone, le 0809 109
0: 900. Emmaüs Vosges participe à l'organisation de la Marche pour le Climat. C'est pour ce mois de septembre et pour en parler, j'accueille Jean-Charles Morel, directeur d'Emmaüs Vosges, dont le siège est installé à Rambervillers. Et cette année, à nouveau, vous participez à l'organisation de la Marche pour le Climat. Alors, ce n'est pas son appellation exacte, on va entrer un petit peu plus dans le détail dans quelques instants. Rappelez-nous tout d'abord, qu'est-ce qu'Emmaüs Vosges et quel est le lien entre Emmaüs Vosges et la Marche pour le Climat ?
2: Alors, Emmaüs Vosges est une association de loi 1901 qui a planté sur l'entièreté du département des Vosges, donc à Rambervillers, Neuchâteau, Fraise, Saint-Dié. La marche pour le climat a eu lieu, elle a émergé en fait pendant cet été avec la canicule, les incendies qu'il y a eu différents dans la France, où les gens ont voulu se mobiliser pour les coupes budgétaires qu'il y a sur le climat. Alors, pourquoi Emmaüs Vosges s'engage sur la marche sur le climat ? C'est parce que tous les jours, en fait, nous, on actionne pour l'écologie en faisant des collectes, en récupérant des meubles, des objets chez les différentes personnes, en les envoyant vers des filières de recyclage. Et aussi parce que Emmaüs, ça nous tient à cœur, au niveau d'Emmaüs France et Emmaüs Vosges, de participer de plus en plus, justement, sur cet engagement écologique. Donc, la marche pour le climat qui a lieu le 26 septembre, elle a lieu à Neuchâteau, à Épinal et à Saint-Dié. C'est une marche pour le climat, pour le vivant, la paix et la justice sociale. C'est pour ça aussi qu'on est engagé, parce que ça touche en fait toutes nos sensibilités et c'est important pour nous d'être présents lors de ces marches et de ces événements. Et nous demandons au plus possible de personnes de se mobiliser le 26 septembre et d'aller défendre la planète qu'ils veulent voir pour leurs enfants et les générations futures.
0: C'est un événement qui est d'envergure nationale ?
2: C'est un événement d'envergure nationale qui a lieu en fait sur toute la France. Et déjà, il y a plus de 300 lieux qui sont mis sur la carte de la marche pour le climat. Si vous tapez sur un moteur de recherche, vous allez pouvoir en fait trouver le site internet qui vous renvoie sur toutes les marches qui ont lieu en France.
0: Donc, trois lieux pour le département des Vosges, Épinal, Neufchâteau
2: et Saint-Dié.
0: Et Saint-Dié, ces trois communes, est-ce qu'on a des aspects un petit peu plus pratiques, l'horaire de rendez-vous, le lieu de rendez-vous ?
2: Alors, pour la plupart, vous aurez justement sur le site pour la marche pour le climat, vous cliquez sur le petit point de la commune où a lieu la marche, et la plupart des départs ont lieu à 14h. Pour l'instant, tout n'est pas bouclé au niveau des cortèges, mais la plupart des cortèges partiront à partir de 14h.
0: Donc, c'est plutôt dans l'après-midi.
2: C'est plutôt dans l'après-midi, voilà. Donc, c'est bon enfant, vous pouvez venir avec les enfants, il n'y a pas de souci, c'est vraiment une marche qui est vraiment dans l'esprit festif. C'est pas du tout une déambulation qu'on pourrait voir certaines manifestations. C'est vraiment le but, en fait, que ce soit bon enfant et que les gens puissent marcher pour défendre la planète et défendre les enjeux sociaux, la paix et la justice sociale.
0: Est-ce que c'est accessible aux personnes en poussette ou à mobilité réduite ?
2: C'est accessible aux personnes en mobilité réduite, en poussette. Si vous vous retrouvez dans la rue, on va défiler, les rues seront bloquées et ça vous permettra de venir avec vos enfants. Il y aura sûrement peut-être des petits chars avec de la musique ou des choses comme ça par rapport à chaque ville dans lesquelles les manifestations ont lieu dans les Vosges.
0: Quel est votre rapport à ces événements en tant qu'Emmaüs ? Est-ce que vous venez avec, là aussi, un stand, quelque chose ?
2: Alors, nous, il n'y a pas de stand, mais notre coprésident est très engagé sur la marche à Saint-Dié. On a un salarié permanent qui sera engagé sur la marche de Neuchâteau. Et moi, personnellement, je serai sur une marche, mais pas dans les Vosges, je serai sur une marche beaucoup plus importante à Annecy.
0: D'accord, donc chacun s'engage en tout cas sur un territoire, y compris sur les Vosges. On va rappeler qu'il est possible donc de retrouver toutes les informations sur Internet ?
2: Oui, c'est ça, sur la page de la Marche pour le Climat, le 26 septembre. Vous le tapez sur un moteur de recherche, 26 septembre, Marche pour le Climat, et là vous tomberez sur le site qui est dédié pour ça, où vous aurez toutes les manifestations. Donc même si vous partez en week-end ou en vacances, vous pourrez prendre un petit temps avec votre famille pour pouvoir aller en fait défendre le climat et la justice sociale pour le futur avenir de vos enfants et des générations à venir.
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2: Bienvenue dans la revue Santé, votre revue de presse médicale en compagnie du docteur Jean Lindsay. Aujourd'hui, nous allons nous intéresser aux adolescents et à trois consommations auxquelles ils peuvent être confrontés. Le tabac, l'alcool et le cannabis, trois produits très différents, dont certains sont légaux et d'autres non, mais qui ont un point commun. Ils agissent sur un cerveau qui, à l'adolescence, est encore en pleine maturation. Alors, existe-t-il vraiment des drogues douces lorsque l'on parle du cerveau des adolescents? C'est le fil rouge de cette revue Santé. Bonjour, docteur Jean Lindsay.
3: Bonjour, Oscar.
2: Alors, parlons d'adolescence et au regard, notamment en premier lieu, du tabac.
3: C'est un article du professeur Jean-Jacques Baudon, pédiatre, qui nous explique de manière détaillée, on le savait déjà, mais ce qui est intéressant, c'est qu'on rentre dans les détails maintenant, que des substances comme l'alcool, le tabac, le cannabis interfèrent gravement avec la mise en place du système nerveux pendant le développement du système nerveux. Et le système nerveux, il se termine, savez-vous quand, Oscar ? Mais c'est pas à 15 ans, c'est pas à 18 ans, c'est pas à 21 ans, c'est même pas à 25 ans.
2: Ah, même pas 25 ans ?
3: Non.
2: J'en étais resté à peu près à ces âges-là.
3: Ouais. C'est asymptotique, mais quand même, il y a encore des modifications importantes jusqu'à 30 ans.
2: D'accord.
3: Bon, même si on se limitait à 25, il faut bien comprendre que jusqu'à 25 ans, la maison se construit. Avant 25 ans, eh ben, si vous voulez, la toiture n'est pas finie, quoi. Il y a encore des bâches provisoires pour éviter que l'eau rentre dans la maison.
2: Et alors donc, il y a des études aujourd'hui qui nous permettent de mieux comprendre encore de quelle manière ces substances agissent sur un cerveau en développement.
3: Le cerveau, il se développe par élagage. Quelque chose qu'il faut bien avoir en tête, c'est que le bébé, l'enfant, finalement, il a trop de connexions neuronales. Et c'est le renforcement de ce qui est utilisé et la perte de ce qui n'est pas utilisé qui vont faire le cerveau adulte. Et donc, les mauvaises habitudes, jusqu'à 25 ans, vont être gravées de manière profonde, définitive dans le cerveau. D'où l'utilité de l'éducation traditionnelle, qu'on appelle impositive formelle, c'est-à-dire qui dit à l'enfant ce qu'il faut faire, qui le guide pas à pas pour lui faire acquérir les savoir-faire, les savoir et les savoir-être qui vont permettre de faire un humain accompli, capable de vivre en société et d'apporter sa contribution à la société.
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2: Et alors, on dit à un enfant, non, il ne faut pas fumer.
3: Ah bah, fumer, c'est vraiment une très mauvaise idée, parce que la nicotine va interférer avec la mise en place du cerveau. Ça modifie, alors là, on ne demande pas aux auditeurs de comprendre vraiment. Quoi que s'ils vont chercher sur Internet, ils trouveront. Hein. Ça induit une acétylation des histones au niveau du promoteur du gène FOSB dans le nucleus accumbens.
2: Oui, en français, qu'est-ce que ça veut dire ?
3: Ça augmente la sensibilité cérébrale à l'effet de récompense. C'est-à-dire que le cerveau va devenir beaucoup plus attiré par les substances qui vont produire du plaisir. C'est un cerveau qui sera propice aux drogues. Voilà.
2: Donc en fait, la nicotine peut produire...
3: Fait un cerveau qui va en vouloir toujours plus.
2: Et pas que de la nicotine.
3: Tout ce qui pourra passer par là, y compris les addictions sans substance. Les jeux vidéo, Internet, les réseaux sociaux, ce que je sais. Tout ce qui stimule la dopamine, tout ce qui va activer le circuit de la récompense. Mmh. Ça va faire un cerveau qui sera plus sensible, que les aires préfrontales auront plus de mal à maîtriser. C'est-à-dire que le combat entre la recherche de plaisir et la maîtrise de soi, ce que la raison dit de faire et ce que les émotions disent de faire, si vous voulez, le combat sera plus en faveur de ce que les émotions disent de faire et moins en faveur de ce que la raison dit de faire.
2: Et alors, qu'est-ce qu'il en est de l'alcool ? Est-ce que l'alcool agit différemment sur le cerveau ?
3: C'est pareil.
2: D'accord.
3: Alors là, par contre, ça passe par la voie du récepteur Toll-like 4, qui est médiateur de l'inflammation cérébrale. Et on va avoir également, si, en cas de... Le problème chez les jeunes, c'est qu'ils boivent beaucoup, quelquefois. Ils boivent beaucoup moins, mais ils boivent beaucoup en une fois.
2: C'est pas une consommation régulière, mais quand c'est occasionnel, voilà. Elle est très forte.
3: Alors là, ça pose des problèmes au niveau de... Il va y avoir une régulation positive compensatoire qui, lors des sevrages, s'ils arrêtent de se saouler, si j'ose dire, on va avoir un orage glutamatergique excitotoxique qui va contribuer au stress cellulaire et à la perte neuronale.
2: L'alcoolisation massive...
3: Tue les neurones.
2: Tue les neurones. Et je crois qu'il y a un processus inverse aussi, si on arrête...
3: Si on arrête de les tuer, c'est tout. Ils n'en refabriquent pas, hein.
2: D'accord. Oui, parce que les neurones perdus
3: Une neuroplasticité, on en fabrique un peu, mais très peu. Hein,
2: par rapport à ce qu'on a perdu, c'est,
3: c'est peu. Le bilan est très négatif.
2: D'accord.
3: Hein, ce que ça fait, toutes ces drogues, surtout, c'est que ça fait que la liaison entre les aires préfrontales et le cerveau émotionnel va être mauvaise. La liaison sera mauvaise et donc on aura une perte de... contrôle de soi. On aura un cerveau qui sera, en cas d'émotion, qui se régulera moins bien. Et puis, comme ils disent, ils péteront un câble plus facilement.
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2: Et alors, le cannabis, c'est la même chose ?
3: C'est encore autre chose. Le cannabis, lui, il va stimuler les récepteurs CB1, il va altérer le signal cannabinoïde endogène. C'est-à-dire que nous, on fabrique du cannabis naturel, c'est l'anandamide ou le 5-arachidonylglycérol, qui est dans le cerveau. Les endocannabinoïdes, ils ont un rôle d'amortisseur entre les neurones. C'est-à-dire que le neurone va aller d'un neurone à l'autre, un autre neurone, et le passage de l'information entre les deux est très violent, si vous voulez. Et le cannabis, la voie du cannabis, elle agit à contresens, elle calme le jeu, si vous voulez. Mais alors avec le cannabis, vous calmez le jeu énormément. Vous calmez tout le cerveau, alors que la voie endogène, elle agit dans certains endroits à toute petite
2: bien
3: dose,
2: précisément.
3: Avec une molécule qui disparaît aussitôt. À peine elle arrive, elle s'en va. Alors que là, le cannabis, lui, il s'accroche partout, il s'en va pas, il reste sur le récepteur, il ralentit le cerveau. On le voit bien en imagerie cérébrale, tout le cerveau sous cannabis est éteint, quoi, est très ramolli.
2: Et alors, pour terminer cette revue santé, docteur Jean Lindsay, pourquoi le terme drogue douce vous incommode ?
3: Parce que c'est pas doux, du tout.
2: Surtout pour un cerveau adolescent.
3: Surtout pour un cerveau adolescent. C'est un éléphant dans le magasin de porcelaine, c'est vraiment le cas de le dire. C'est une très mauvaise idée de mettre ces substances dans un cerveau en développement. On le savait expérimentalement. Ce qui est intéressant, c'est que maintenant, on démonte toute la mécanique molécule à molécule. Par exemple, le THC, on sait que c'est la pré-proencéphaline du récepteur D2 de la dopamine dans le striatum ventral qui va persister à l'âge adulte.
2: C'est devenu très précis. En fait.
3: Très précis, très précis. De toute façon, avec les indications qu'on donne à nos auditeurs, quelqu'un qui est habile sur Internet, il peut retrouver tout ça. Hein.
2: Bien sûr.
3: C'est le merveilleux du monde actuel, qui par ailleurs a des aspects moins merveilleux, mais ça c'est quand même fantastique. C'est-à-dire qu'avec le peu de traces qu'on a données dans cette émission, n'importe qui peut démonter complètement la machine dont on a parlé.
2: Merci beaucoup, docteur Jean Lindsay. Donc, tabac, alcool ou cannabis, trois sujets qui nous rappellent finalement une même chose. Le cerveau d'un adolescent n'est pas simplement un cerveau d'adulte en plus jeune. Il poursuit encore sa construction et peut être particulièrement sensible aux effets des substances psychoactives. C'est peut-être aussi le message à retenir de cette revue santé lorsqu'il s'agit du cerveau des adolescents. Parler de drogue douce peut conduire à sous-estimer les risques. Merci docteur Jean Lindsay pour ces éclairages et on se retrouve la semaine prochaine pour une nouvelle revue santé. À très vite. Au revoir.
3: Au revoir Oscar.
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2: Géasi. Voici un nom qui n'est pas très courant et qui veut dire en hébreu « la vallée de la vision ». Et effectivement, ce personnage est lié à un autre personnage beaucoup plus connu que lui, qui est le prophète Élisée. Un prophète qui est peut-être plus connu pour les miracles qu'il a faits que pour les visions qu'il a eues. Mais un prophète restait toujours dans l'esprit des gens un visionnaire. Et Géasi, eh bien, il a passé sa vie dans la vallée de la vision, c'est-à-dire en fait au pied du prophète Élisée dont il était le serviteur. On le connaît essentiellement à cause de deux épisodes de la vie de ce prophète. Le premier concerne une femme qui habitait un village, Shunem, au pied du mont Tabor, en Galilée. Et cette femme, eh bien, elle n'avait pas d'enfant. Et Géasi l'avait remarqué. Et alors qu'elle avait offert un magnifique cadeau au prophète, puisqu'elle lui avait construit une petite chambre de passage lorsqu'il passait dans la région, et qu'elle l'accueillait avec générosité, eh bien, le prophète lui avait demandé « Mais qu'est-ce que je pourrais offrir à cette femme en cadeau ?» Et Géasi lui avait dit « Eh bien, voilà, cette femme n'a pas d'enfant, et ce serait bien si son mari et elle pouvaient enfin avoir un enfant. » Et effectivement, l'année suivante, sur la promesse faite par le prophète, eh bien, cette femme de Shunem a eu un enfant. Mais lorsque cet enfant est devenu adolescent, il est décédé, semble-t-il à la suite d'une insolation ou quelque chose qui ressemblait à cela. Et le prophète va envoyer Géasi, son serviteur, auprès de cette femme, avec cette femme, pour poser son bâton sur l'enfant, mais aucun effet n'est là, et ce n'est que lorsque le prophète arrivera que cet enfant recouvrera la vie. Et puis, il y a une deuxième histoire où on nous parle de Géasi, c'est lorsque l'étranger, un lépreux qui était un militaire, un officier de l'armée des Syriens voisins, est venu se faire guérir et a voulu offrir un cadeau aussi à Élisée. Et là, après la guérison de la lèpre de cet officier, Géasi a manifesté un esprit de cupidité, d'envie, et il a soutiré de façon malhonnête une récompense à cet officier étranger. Et ce qui est arrivé, c'est que lui qui voyageait dans la vallée de la vision ne voyait rien, mais le prophète a su ce qu'il avait fait. Lorsqu'il est arrivé chez le prophète, il lui a dit « D'où est-ce que tu viens, Géasi ?» Il dit « Moi, je suis allé chez moi, et voilà. » Et le prophète lui dit « Tu sais, je t'ai vu lorsque tu as soutiré cet argent, ces cadeaux à cet officier. Eh bien, la lèpre qu'il a eue, elle va te frapper, toi, parce que on ne peut pas être intéressé et profiter des gens sans fausser les relations et sans être finalement victime d'un certain nombre de choses. » Et l'histoire s'arrête là en nous disant que Géasi, finalement, a été atteint de cette lèpre. Pourtant, un petit peu plus tard, on nous dit que Géasi se montrait à la cour du roi. Il est possible qu'il n'ait été lépreux qu'un certain temps et qu'il ensuite ait été guéri. Mais en tout cas, sa vie est un avertissement. On ne peut pas se cacher de Dieu et imaginer qu'on peut faire des choses en cachette sans être vu et repéré. L'honnêteté, c'est toujours, c'est jour et nuit, c'est quand on est vu ou quand on n'est pas vu. Et c'est peut-être l'image et la leçon la plus importante à tirer de la vie de Géasi. Vous pouvez retrouver Géasi dans le deuxième livre des Rois, au chapitre 4 et au chapitre 5.
1: C'était une chronique de Bernard Sauvagnat.
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1: Il suffit d'une minute. Les poètes ne sont pas à l'abri de la maladie. Victor Hugo avait un médecin, le docteur Terrier. Le poète et le médecin étaient d'ailleurs des amis, et leur bonne amitié les réunissait plus souvent que les mauvaises grippes. Un jour pourtant, les circonstances les séparent, du moins pour un temps. Victor Hugo écrit alors au docteur Terrier « Je ne sais si nous nous reverrons dans la patrie d'en bas, mais je suis sûr que nous nous reverrons dans celle d'en haut. C'est là que sont les grands rendez-vous. C'est là que sont les grandes rencontres. En attendant que je vous revoie là, je vous aimerai ici. » Les gens qui seront autour de nous aujourd'hui, ce serait bien qu'en les regardant, on puisse leur adresser silencieusement cette même pensée. En attendant de vous voir là-haut, je vous aimerai ici. Ils n'entendront pas notre pensée, mais ils s'apercevront peut-être de notre attitude.

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2: À propos, savez-vous ce que sont les ateliers RIEN ? Oui, oui, vous avez bien entendu, les ateliers RIEN, R-I-E-N. Pratiqués depuis de nombreuses années en Suisse et en Belgique, ils s'adressent à des tout jeunes enfants en crèche. Ils consistent à vider une pièce de tout son contenu, c'est-à-dire jouets, bien sûr, mais également meubles, le but étant qu'il n'y ait vraiment rien dans la pièce. C'est aussi libérer les enfants de toute parole de l'adulte cherchant à verbaliser, rassurer, stimuler, valider ce qu'ils font. L'idée est de les laisser agir à leur guise. Des adultes sont bien présents, souriants, mais tranquilles, n'intervenant pas particulièrement. Juste des sourires, des regards bienveillants. Au début, les enfants sont surpris par ce contexte, salle vide et adultes présents mais non intervenants. Du coup, ils les imitent, s'asseyant à côté d'eux. Mais comme l'adulte n'interagit pas plus que cela, l'enfant va se tourner vers ce qui l'entoure. C'est précisément le moment où s'enclenche la deuxième phase de ces ateliers. Les enfants se mettent en action tout simplement. Ils se déplacent librement dans la pièce, courent, gesticulent. C'est également à ce moment qu'on perçoit une nette montée du bruit. En effet, alors que souvent en collectivité on leur demande de faire moins de bruit, tout simplement parce que ce serait invivable, là tout d'un coup, c'est possible. Cette liberté leur permet d'explorer la voix, les tonalités, les vibrations. Une autre observation tout à fait remarquable est que les enfants se mettent à jouer ensemble. Pourtant, à leur âge, ils n'ont pas les compétences pour des jeux de groupe. Des recherches ont permis de montrer que l'absence d'objets augmente les interactions, c'est-à-dire la capacité à être en relation avec l'autre, et finalement, l'envie de telles relations. C'est un peu comme deux adultes assis sur un banc public qui, au final, vont se mettre à parler ensemble, surtout s'ils n'ont rien de spécial à faire. Le fait qu'il n'y ait pas d'objets à se disputer annule, pour ainsi dire, totalement les conflits. Au final, les enfants manifestent beaucoup de joie à être ensemble, à courir ensemble, et cette joie s'exprime par le rire, tout simplement, tout naturellement.
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2: L'essentiel de l'actualité avec un nouveau rapt à la crypto-monnaie. Une famille a été séquestrée pendant près de 2 heures ce dimanche matin à Vendin-le-Vieil. 4 individus cagoulés et armés ont fait irruption chez un entrepreneur en crypto-monnaie. Après un virement d'environ 40 000 euros, les agresseurs ont pris la fuite. Ils sont toujours recherchés. Les opposants à la proposition de loi sur la présomption de légitime défense des forces de l'ordre mobilisés encore ce dimanche à Marseille, Lyon ou Paris. Des rassemblements étaient organisés tout ce week-end dans 100 villes de France. Les détracteurs du texte dénoncent un permis de tuer. Adopté par l'Assemblée nationale le 7 juillet, la proposition de loi doit encore être examinée par le Sénat. Plus d'un millier de cyberattaques auraient visé les élections législatives en Russie. La commission électorale affirme que ces attaques ont perturbé les infrastructures liées au scrutin qui s'achevait ce dimanche. Selon la présidente de la commission, elle proviendrait principalement de l'étranger, présenterait des signes d'ingérence ukrainienne. Et puis vos futurs billets de banque auront peut-être des oiseaux ou des artistes à l'honneur. La Banque Centrale Européenne vous invite à choisir parmi 10 séries de nouveaux billets en euros. La consultation se termine ce lundi soir à 23h59. Plus de 9 millions de personnes ont déjà donné leur avis.
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1: Bienvenue dans ce bulletin de météo. On s'intéresse au temps de ce lundi 21 septembre. C'est le 264e jour de l'année et on souhaite une bonne fête aux Mélissa et aux Mathieu. Cette nouvelle semaine, l'anticyclone s'installe avec un démarrage ce lundi relativement nuageux. La fraîcheur est de retour et la situation est jugée assez bonne. Au réveil, le beau temps apparaît après dissipation des brumes et du brouillard selon le secteur. La seconde partie de journée reste sèche, le ciel est voilé, des plaines néocastriennes aux terres d'eau et faiblement nuageux d'Épinal à la Perle des Vosges. En fin de journée, le ciel se dégage plus nettement et la nuit suivante s'annonce claire. Côté Mercure, au petit matin, les minimales n'atteignent plus que 8 à 10 degrés sans distinction de secteur. À la mi-journée, on relève de 19 degrés du côté de Gérardmer à 21 degrés vers l'ouest du département. Venons-en au vent, il souffle de secteur nord-est, modéré en plaine et plus faible sur les reliefs. Le lendemain mardi, la journée devrait être pleinement ensoleillée avec une matinée encore un peu plus fraîche. Le ciel pour commencer, dès les premières heures, il devrait être ponctué de quelques nuages d'altitude d'un bout à l'autre du département. En cours d'après-midi, du Piémont au relief des Vosges, le ciel devrait se dégager complètement. Et cette limpidité devrait s'élargir à tous les secteurs et se maintenir jusqu'à la nuit suivante. Pour les températures au lever du jour, elles devraient poursuivre leur baisse avec 7 à 8 degrés sur toutes les communes. Les maximales devraient remonter un peu entre 20 et 23 degrés des reliefs à la plaine. Et on termine avec le vent, il devrait se maintenir au nord-est avec des rafales plus intenses pouvant approcher 35 km/h dans la plaine vitelloise. Pour les jours à venir, l'anticyclone permet de maintenir de belles journées ensoleillées, permettant aux températures de remonter en journée, mais aux nuits d'être plus fraîches également. D'ici là, retrouvez toutes vos prévisions locales et l'évolution du temps sur radiocristal.org.
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0: Bienvenue dans cette nouvelle émission de notre série consacrée à la thématique de la sexologie, la sexualité, l'étude des comportements des couples et des individus. Et pour pouvoir aborder ces thématiques, nous sommes en compagnie de Joëlle Gourrier. Bonjour.
1: Bonjour Gaël.
0: Je rappelle que vous êtes notre intervenante privilégiée pour cette série, mais également vous êtes sexologue, thérapeute de couple et psychologue. Et avec vous, eh bien, nous avons entamé cette thématique de la thérapie de couple et les différentes raisons pour lesquelles on mettrait en place cette thérapie. Vous étiez resté la dernière fois sur le fait qu'il est nécessaire d'avoir ces moments à soi. En quoi est-ce utile, en quoi est-ce profitable d'avoir ces moments à soi ?
1: Alors, je pense que, imaginez par exemple que vous aimiez écouter du bel canto.
0: Ok.
1: Je prends n'importe quoi. Et votre partenaire n'aime pas le bel canto. Donc, chaque fois que vous mettez cette musique-là, il vous dit, non mais... T'en as pas marre d'écouter cette musique-là ? Ben je l'écoute quand alors ? Hein ? Bon, ça peut être ça. Moi, j'aime jouer au Scrabble. Bon, si mon partenaire n'aime pas ça, je vais pas jouer avec lui. Mais à ce moment-là, il y a des très bonnes applications sur Internet. Donc, je joue au Scrabble avec des partenaires extérieurs.
0: C'est en fait comme chacun a des goûts différents et des aspirations différentes.
1: Et des besoins différents.
0: Du coup, il a des besoins différents. Et
1: oui.
0: Parfois, le partenaire n'est pas la personne qui pourra répondre à l'ensemble des besoins.
1: Absolument.
0: C'est même assez rare qu'un partenaire réponde à tous les besoins de son conjoint.
1: Je pense que c'est rarissime. C'est rarissime.
0: Ça veut dire qu'il faut que l'individu lui-même soit capable de répondre à certains de ses besoins.
1: Absolument. Et ça, c'est une des phases de la thérapie, c'est de faire comprendre à chaque partenaire que l'autre, un être humain, répond aux besoins d'un être humain pendant les 8 premiers mois de la vie d'un enfant. Point. Après, c'est fini. Il faut que l'enfant commence à pouvoir être frustré, répondre à ses besoins, savoir attendre. C'est ce que fait la maman. Mais si elle continue à répondre aux besoins à 100% de son enfant, elle en fait un handicapé de la vie.
0: Et du coup, cette personne va se retrouver à être dans l'attente qu'on réponde continuellement à l'ensemble de ses
1: besoins. Absolument. Et il y a des gens qui recherchent ça dans la relation à l'autre. Et c'est impossible. C'est impossible.
0: Mais c'est important de le rappeler. Et j'aime beaucoup l'image que vous avez donnée de la maman. Ça veut dire que dans un couple, le partenaire ne peut pas répondre indéfiniment à l'ensemble des besoins de l'autre. Ça veut dire qu'à un moment donné, quoi qu'il en soit, et pas par de mauvaises intentions, mais il va, entre guillemets, passez-moi l'expression, lever le pied.
1: Bien sûr. C'est trop prenant. On ne peut pas être là 24 heures sur 24 pour empêcher l'autre d'être angoissé par la solitude. Ce n'est pas possible. Donc, à un moment, il va être obligé d'arrêter. Je me souviens d'un couple où lui aimait jouer en ligne avec son frère et son cousin. Et ben, il n'osait plus. Il n'osait plus le faire, mais il était extrêmement frustré. Elle allait même jusqu'à lui reprocher le temps qu'il passait au jardin. Parce qu'elle n'aimait pas jardiner.
0: Donc ça veut dire qu'il se privait d'un loisir qu'il avait l'habitude de faire et qui lui permettait de rester en contact aussi avec, garder des liens avec sa famille. Il compensait entre guillemets peut-être avec une activité au jardin qui était plus intense, mais qui lui permettait aussi, j'imagine, d'un point de vue sanitaire, de se sentir en forme. Et malgré tout...
1: Eh ben non. Et donc, il fallait aider cette jeune femme à comprendre que c'était pas lui qui était égoïste, mais elle qui était incapable de le laisser répondre à des besoins. Quand un garçon qui fait beaucoup de sport rencontre une fille qui n'en fait pas et qui ne comprend pas ça, à plus ou moins long terme, ça va poser problème. Qu'il en fasse moins, peut-être, mais qu'elle l'empêche d'en faire, et je me souviens, une histoire de vélo, où je lui avais dit, mais vous allez en mourir si vous continuez à vous empêcher d'aller... parce qu'il pensait plus qu'à ça, à ses entraînements du samedi matin. Et qu'il perdait, il perdait, quoi.
0: La pratique, etc., bien sûr. La musculature, tout ça.
1: Ça va pas, quoi. Si vous rencontrez quelqu'un qui aime beaucoup lire, chaque fois qu'il se met à lire, vous lui dites, tu lis encore ? Vivre ensemble, c'est accepter qu'on ait des moments où on ne fait pas des choses avec l'autre.
0: C'est accepter que l'autre soit différent Accepter cette différence et accepter d'être complémentaire l'un de l'autre. Ou du moins chercher cette complémentarité. Et ne pas chercher à attirer l'autre comme étant un autre nous-mêmes.
1: Non. Alors, il y a ça. Et puis, on a dit aussi que, quelquefois, ce qui est compliqué, c'est qu'il y en a un qui pense que c'est lui qui a raison. Parfois, je suis confrontée à quelque chose qui me confronte moi. Je me souviens d'un couple où elle fermait pas bien les fenêtres, elle mettait pas bien les couverts dans le lave-vaisselle. Alors, j'ai demandé comment on fermait les fenêtres. Alors, il me dit, vous comprenez, si vous mettez pas bien la clenche bien verticale, ça abîme la fenêtre. Ok, ben, j'ai fait attention et maintenant je ferme mieux mes fenêtres. Merci, monsieur. Bon. Et puis, le sens est couvert. Puis, il me dit, mais enfin, vous savez pas qu'il y a dans le panier un des compartiments dont le fond est plus élevé. C'est pour les petites cuillères. Ah, je dis, mais j'ai jamais regardé ça, moi. Ben, il me dit, vous regarderez. Alors, la fois d'après, je dis, j'ai regardé, c'est vrai. Bon. Ben, je dis, merci, monsieur. Ah, il m'avait appris deux choses. Mais là, quand il a commencé à dire qu'elle faisait exprès de laisser son chat sortir, qu'il allait faire ses besoins dans le jardin et que son chien allait manger les besoins du chat, là, je lui ai dit, écoutez, monsieur, là, il y a un problème. Vous pouvez quand même pas l'accuser de ça. Eh ben si. Si, elle le faisait exprès pour l'ennuyer. Elle laissait sortir le chat. Donc, voyez où ça va se nicher.
0: Ça va loin quand même de là à accuser, c'est un procès d'intention de dire que la personne le fait exprès en plus pour lui nuire. J'imagine que ça a dû être difficile de démêler cette situation, mais ça nous montre qu'on peut avoir parfois un mode de pensée. J'imagine qu'au début, il ne devait pas penser comme ça et que petit à petit, il a auto-alimenté ce système de pensée qui l'a fait arriver à ça.
1: Bah, c'est-à-dire que comme il s'est aperçu que son chien allait manger les crottes du chat, il lui a demandé d'empêcher le chat d'aller faire ses besoins dehors. J'ai dit, ben là, c'est pas à elle qu'il faut parler, c'est au chat, hein. Ou au chien.
0: ou au chien.
1: Donc, à partir du moment où elle se sent accusée de ça, c'est sûr qu'elle trouve des tangentes et que du coup, des raisons de se disputer, mais il y en a des milliers. Des milliers, tout le temps.
0: Et on en trouve très facilement. Tout simplement parce qu'on est différent. Et je pense même que si on était avec un autre nous-mêmes, on ne serait pas heureux finalement.
1: Je ne pense pas. Enfin, moi, j'aime bien vivre avec moi-même. Je me supporte très, très bien. Mais ça a pris du temps.
0: Et puis surtout, s'il devait y avoir un autre soi-même qui vienne entrer dans votre vie.
1: Ça ferait miroir. L'autre jour, j'ai dit... Parce qu'il y a aussi la problématique des familles recomposées. Et là, là, c'est vraiment, vraiment problématique. Mais je disais l'autre jour à un papa qui supporte très, très mal son garçon, je lui dis, mais en fait, votre fils, il vous ressemble tellement que ça fait miroir et c'est insupportable. Et il m'a regardé, il m'a dit, j'avais jamais pensé à ça. Je lui dis, il fait miroir, mais il est lui. Donc, il n'est pas vous. Alors, bien sûr que ça vous insupporte parce que vous voyez
0: qu'il fait les mêmes erreurs que vous,
1: mais en même temps, s'il ne les fait pas, il ne saura pas que ce sont des erreurs. Tant qu'on n'a pas fait une erreur, on ne sait pas que c'est une erreur.
0: Mais le rôle des parents aussi, c'est de protéger leurs enfants. Peut-être qu'il essaye de protéger son enfant, de se blesser, de se faire souffrir, etc.
1: Oui, mais en même temps, il y a des choses, il est obligé de le laisser faire. Et c'est toute la complexité du travail de parent. C'est de l'accompagner même dans ses erreurs. De lui dire, écoute, moi je serais toi, je ne ferais pas ça. Mais si tu dois vraiment apprendre par toi-même, ben, je vais être obligée d'admettre que tu vas le faire. Et c'est parfois compliqué.
0: C'est sûr. Et on se rend compte que même quand on parle de thérapie de couple, les enfants sont aussi inclus dans la réflexion globale. Eh bien, Joël Gourrier, ce que je vous propose, c'est qu'on puisse se retrouver pour poursuivre sur cette thématique avec vous dans une prochaine émission sur cette même fréquence. Je vous rappelle que cette émission est à retrouver en podcast sur notre site internet. Et moi, je vous dis à très bientôt pour pouvoir découvrir davantage sur ce sujet de la thérapie de couple.

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2: L'essentiel de l'actualité avec un nouveau rapt à la crypto-monnaie. Une famille a été séquestrée pendant près de 2 heures ce dimanche matin à Vendin-le-Vieil. 4 individus cagoulés et armés ont fait irruption chez un entrepreneur en crypto-monnaie. Après un virement d'environ 40 000 euros, les agresseurs ont pris la fuite. Ils sont toujours recherchés. Les opposants à la proposition de loi sur la présomption de légitime défense des forces de l'ordre mobilisés encore ce dimanche à Marseille, Lyon ou Paris. Des rassemblements étaient organisés tout ce week-end dans 100 villes de France. Les détracteurs du texte dénoncent un permis de tuer. Adopté par l'Assemblée nationale le 7 juillet, la proposition de loi doit encore être examinée par le Sénat. Plus d'un millier de cyberattaques auraient visé les élections législatives en Russie. La commission électorale affirme que ces attaques ont perturbé les infrastructures liées au scrutin qui s'achevait ce dimanche. Selon la présidente de la commission, elle proviendrait principalement de l'étranger, présenterait des signes d'ingérence ukrainienne. Et puis vos futurs billets de banque auront peut-être des oiseaux ou des artistes à l'honneur. La Banque Centrale Européenne vous invite à choisir parmi 10 séries de nouveaux billets en euros. La consultation se termine ce lundi soir à 23h59. Plus de 9 millions de personnes ont déjà donné leur avis.
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1: Bienvenue dans ce bulletin de météo. On s'intéresse au temps de ce lundi 21 septembre. C'est le 264e jour de l'année et on souhaite une bonne fête aux Mélissa et aux Mathieu. Cette nouvelle semaine, l'anticyclone s'installe avec un démarrage ce lundi relativement nuageux. La fraîcheur est de retour et la situation est jugée assez bonne. Au réveil, le beau temps apparaît après dissipation des brumes et du brouillard selon le secteur. La seconde partie de journée reste sèche, le ciel est voilé, des plaines néocastriennes aux terres d'eau et faiblement nuageux d'Épinal à la Perle des Vosges. En fin de journée, le ciel se dégage plus nettement et la nuit suivante s'annonce claire. Côté mercure, au petit matin, les minimales n'atteignent plus que 8 à 10 degrés sans distinction de secteur. À la mi-journée, on relève de 19 degrés du côté de Gérardmer à 21 degrés vers l'ouest du département. Venons-en au vent, il souffle de secteur nord-est, modéré en plaine et plus faible sur les reliefs. Le lendemain mardi, la journée devrait être pleinement ensoleillée avec une matinée encore un peu plus fraîche. Le ciel pour commencer, dès les premières heures, il devrait être ponctué de quelques nuages d'altitude d'un bout à l'autre du département. En cours d'après-midi, du Piémont au relief des Vosges, le ciel devrait se dégager complètement et cette limpidité devrait s'élargir.

0: à tous les secteurs et se maintenir jusqu'à la nuit suivante. Pour les températures au lever du jour, elles devraient poursuivre leur baisse avec 7 à 8 degrés sur toutes les communes. Les maximales devraient remonter un peu entre 20 et 23 degrés des reliefs à la plaine. Et on termine avec le vent, il devrait se maintenir au nord-est avec des rafales plus intenses pouvant approcher 35 km/h dans la plaine vitelloise. Pour les jours à venir, l'anticyclone permet de maintenir de belles journées ensoleillées, permettant aux températures de remonter en journée mais aux nuits d'être plus fraîches également. D'ici là, retrouvez toutes vos prévisions locales et l'évolution du temps sur radiocristal.org.
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1: Comme chaque mois, nous sommes en compagnie de Alicia Colo pour parler de l'agenda des animations de la ville de Golbey. Cette fois-ci, on s'intéresse au mois de septembre, qui dit septembre, dit rentrée. Vous êtes la chargée de communication au sein de cette ville de Golbey et on a l'habitude de vous entendre sur Radio Cristal. On reprend également les thés dansants qu'on a l'habitude de retrouver le 24 septembre.
2: Golbey Animation reprend ses thés dansants. L'entrée est de 13 euros par personne, à savoir une pâtisserie sera offerte. Cette journée sera animée par l'orchestre José Pereira et les réservations donc se font chez Golbey Animation au 03 29 31 43 77. Et donc ça aura lieu au centre culturel de 14h30 à 18h30.
1: Le lendemain, on retrouvera aussi les sorties nature avec Monsieur Renard.
2: Là, il s'agit d'une balade conviviale, toujours proposée par Golbey Animation. Pour les personnes intéressées, je vous invite à contacter l'association 03 29 31 43 77 avant le mercredi 24 de préférence. Et donc, le départ aura lieu au centre culturel dès 14h.
1: Donc ça, c'est en journée, mais en soirée, on peut aussi s'amuser, hein.
2: Il s'agit donc d'une soirée karaoké et dansante qui sera animée par Dimitri. L'entrée est à 6 euros. Il y aura une petite restauration et une buvette sur place. Si vous souhaitez plus d'informations et réserver votre place, je vous invite toujours à contacter Golbey Animation. Et donc, ça aura lieu au centre culturel à 20h.
1: On clôture notre agenda des manifestations à Golbey avec un voyage un peu particulier le samedi 26.
2: Donc il s'agit d'un voyage à travers les quatre éléments. C'est animé par Agnès, qui est une sophrologue certifiée. Elle vous invite à participer à une marche douce en pleine nature, ponctuée d'exercices de sophrologie. L'entrée est de 10 euros par personne. Et donc pour plus d'informations et réserver votre place, il faudra toujours contacter Golbey Animation 03 29 31 43 77. Le départ aura lieu au centre culturel de 9h30 à 11h.
1: Alicia, pouvez-vous nous redonner toutes les informations pour vous contacter à la ville?
2: Vous pouvez retrouver tous nos événements sur notre site, donc golbey.fr. On a également une page Facebook. Il suffira juste de taper Ville de Golbey. On a aussi une page Instagram sur laquelle on relaie tous nos événements.
3: L'établissement français du sang Grand Est poursuit les collectes de sang à travers toute notre région, mais aussi le département des Vosges. Je suis en compagnie d'Olivier Duras, chargé de communication institutionnelle et relations presse, pour faire le point justement sur les prochaines dates à ne pas manquer. Et comme on attaque le mois de septembre, il y a également des actualités dont nous aurions souhaité parler. Le mois de septembre, c'est également le mois de la rentrée, de la reprise des bonnes habitudes, des bons rythmes, etc. C'est peut-être l'occasion aussi de reprendre le rythme ou de le prendre tout simplement, de participer aux collectes de sang.
4: Oui, tout à fait, c'est l'occasion de reprendre le rythme des bonnes habitudes, sachant que les donneurs doivent se mobiliser. Nous avons vécu donc un été qui a été difficile, hein. Bon nombre de collectes ont été annulées partout en France, liées aux incendies, mais on a eu aussi la période de canicule. Bon, il y a quelques collectes qu'on a pu sauver également, dans la mesure où on les a transférées dans des endroits qui étaient rafraîchis, où il y avait de la climatisation. Donc ça a été un été très compliqué, avec une grosse tension donc sur certains groupes sanguins, que ce soit les O+, ou les O négatifs, ou les B-. Et donc, ça continue aussi de cette pression sur nos groupes sanguins. On a toujours cette tension-là. Donc, c'est important que les donneurs reprennent des bonnes habitudes, viennent sur nos collectes ou donc dans les maisons du don qui sont réparties dans la région Grand Est. Et comme vous pouvez reprendre une activité sportive ou une autre activité culturelle en ce début de septembre, il faut cocher une petite case dans votre agenda, venir donner son sang.
3: Alors, on va rappeler du coup qui peut donner, parce qu'il y a peut-être de nouvelles personnes qui nous écoutent, qui peuvent participer à ces collectes.
4: Oui, tout à fait. Il faut avoir entre 18 ans et 70 ans. Donc, pour connaître un peu les grandes contre-indications aux dons, on vous invite d'aller sur notre site internet, donsang.fs.santé.fr, ou télécharger l'application DonSang. Vous pourrez aussi remplir un petit questionnaire donc qui vous permettra de voir si vous êtes apte ou non au don. Donc bon, si vous avez des questions, faut pas hésiter donc à venir sur nos collectes. On vous invite aussi à prendre rendez-vous pour éviter d'attendre trop longtemps sur le lieu de collecte. Prise de rendez-vous qui se fait sur notre site internet et puis également sur notre application Don de sang.
3: Et je vous invite maintenant à ce qu'on se penche sur ces collectes qui font la rentrée ce mois de septembre. Il y en a à travers tout le département. Quelles sont les prochaines à noter ?
4: Le lundi 21 septembre, à Saulxures-sur-Moselotte, à la salle polyvalente, de 16h à 19h30. Le mercredi 23 septembre, à Vittel, à la salle du Moulin, de 16h à 19h30. Le mercredi 23 septembre, à Golbe, au centre Henri Lepage, de 16h à 19h30. Le jeudi 24 septembre, à Xertigny, à la salle polyvalente, de 15h30 à 19h30. Le vendredi 25 septembre, à Bruyères, à la salle du relais de la Cité, de 15h30 à 19h30. Le vendredi 25 septembre, à la Bresse, à la salle des fêtes, de 16h à 19h30.
3: Et pour toutes les personnes qui souhaiteraient en savoir davantage sur l'ensemble de ces collectes ou sur les consignes pour participer aux dons, rappelez-nous où on peut se renseigner, un site internet, un numéro de téléphone et puis l'application mobile, bien entendu.
4: Oui, tout à fait. Donc le site internet dondesang.fs.santé.fr, l'application dondesang, le numéro de téléphone, le 0809 109 900.
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1: Un matin comme tous les jours, mais aujourd'hui je vais pas rester. Traîner dans les alentours, aujourd'hui je vais pas me laisser.

Bonjour à toutes, bonjour à tous. C'est le moment de se retrouver pour partager et pour découvrir quelques nouvelles pages musicales. Le Kiosque à musique, c'est une émission que vous a préparée et que vous présente Pierre-Yves Deroche. Aujourd'hui, ce sont des réorchestrations particulières et insolites, des transformations de grands succès classiques. Métamorphose pourrait être le titre de notre rendez-vous. Que les puristes nous excusent, ces grands classiques vont être revisités sans en dénaturer pour autant leur esprit. Cette technique, pour être à la mode, s'appelle le crossover. Bref, imaginons que vous êtes sur un lac gelé et vous apercevez des patineurs.

Les patineurs citaient le titre de cette merveilleuse valse du Strauss français. Je veux parler d'Emil Waldteufel. Elle était interprétée par un orchestre de mariachis mexicain, Oro de Plata de Pepe Chavez. Le ton, mes amis, est donc donné pour cette découverte de tubes classiques totalement revisités. Papageno, vous connaissez, c'est un personnage de cet opéra symbolique de Mozart, la flûte enchantée.

Mozart n'aurait pas blêmi de cette recomposition d'un thème de son opéra, la flûte enchantée. C'est le groupe de musique traditionnelle connu pour sa musique populaire alpine et sa musique de salon, interprétée avec des instruments tels que la sitar ou le hackbreak. C'était Langenberger Saiten Musik. De grands standards de la musique classique, dans des formes totalement décoiffantes, preuve en est avec cette Granada de Lara par l'orchestre de danse de Xavier Couga.

0: C'était Xavier Couga et son orchestre de danse qui nous faisaient revivre, à sa façon, ce Granada.
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0: Restons dans la danse avec cette barcarolle, avec l'orchestre allemand d'Alfred Hauser.

Barcarolle tirée des contes d'Hoffmann d'Offenbach, dans une très très belle adaptation de l'orchestre allemand d'Alfred Hauser. Je vous ai choisi maintenant ce qui fit la singularité, la gloire de cet orchestre. Un chœur mixte, les voix d'hommes doublaient les trombones et les saxos, et les voix de femmes doublaient les trompettes. Ainsi, le chœur devenait partie intégrante de l'orchestre. C'est au fantastique chef et compositeur et réorchestrateur Ray Conniff à qui l'on doit cette trouvaille. Écoutez le morceau le plus joué au monde, le fameux boléro de Ravel.

boléro de Ravel, une mélodie la plus interprétée au monde, c'était l'orchestre de Ray Conniff qui nous le proposait. Vous avez reconnu ce que je vous disais précédemment, les voix mixtes d'hommes et de femmes doublaient les pupitres. C'était la singularité et la marque de ce fantastique orchestre. C'est la découverte aujourd'hui de grands classiques relookés, dirait-on, ou revisités de façon très insolite. Les spécialistes appellent cette technique le crossover. Harold Brighton s'est donné comme objectif de sortir l'orgue de son répertoire traditionnel. Je vous propose cette marche triomphale d'Aïda de Verdi, une preuve que l'orgue peut sortir de son répertoire religieux.

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1: C'est la découverte aujourd'hui de grands classiques relookés, dirait-on, ou revisités de façon très insolite. Les spécialistes appellent cette technique le crossover.

C'était un extrait de l'opérette de Franz Lehár, Paganini, par l'un des plus grands trombonistes français. Je veux parler d'André Paquinet. Il fut le tromboniste de l'orchestre, entre autres, de Claude Bolling, avec Benny Vasseur, tromboniste aussi de l'orchestre de la radio suisse. André Paquinet, c'est toute une vie consacrée à la musique et au trombone. Il nous quitta en 2014. Mais poursuivons notre revue de ses compositions classiques, un peu déjantées, telles ce Rigoletto avec un ensemble brésilien.

C'était les Apulco Brass qui nous faisaient revivre ce Rigoletto, un opéra de Verdi, composé d'après la pièce de Victor Hugo, Le roi s'amuse. Ils intitulèrent ce titre, le titre de cette mélodie, par Rigoletto trahi.

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9: Les Quatre Barbus, c'est un groupe vocal français qui connut son grand succès dans les cabarets parisiens des années 50 à 1970. Par-delà ces années, leur renommée reste attachée aux enregistrements parodiques d'airs classiques fameux sur lesquels Pierre Dac et Francis Blanche ont plaqué des paroles saugrenues. Je vous avais choisi cette ouverture du Barbier de Séville sur des paroles de Francis Blanche.

Spike Jonze a enregistré une parodie de Casse-Noisette en décembre 1945. C'est un musicien américain qui connut un succès fou dans les années 1937 à 1965 environ, date de son décès, à 53 ans à Beverly Hills. Je voudrais vous présenter la version et sa version de la Rhapsodie hongroise de Liszt. C'est une version comique et complètement déjantée par le groupe de Spike Jonze et ses siffleurs. Dans sa jeunesse, un cuisinier lui avait appris à faire de la musique avec des instruments comme les casseroles, les fourchettes et les cuillères. C'est ce qu'il reprit dans cette version de la Rhapsodie hongroise.

0: la magnifique chanson « Because » des Beatles sur l'album Abbey Road en juin 1969 est directement inspirée du premier mouvement de la sonate au clair de lune de Beethoven.
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0: Je vous ai choisi une chanson de ces Beatles revisitée à la façon d'un rondeau de Bach.

C'était un groupe allemand de Peter Brenner et son orchestre de chambre qui traduisait, dans une forme de rondo à la Bach, ce succès des Beatles intitulé « 8 jours de la semaine ». Bien avant nos groupes français comme les 4 Barbus, que je vous avais présentés et programmés précédemment, ou les Frères Jacques, je vous propose maintenant de retrouver un fabuleux sextet venu d'Allemagne, émigré en Amérique dans les années 34. Il s'appelait les Comedian Harmonistes. Fantastique sextet.

Le Barbier de Séville de Rossini, revu et corrigé par le sextet des Comedian Harmonies, un groupe allemand émigré aux États-Unis. Le succès de ce groupe est dû d'une part à la juxtaposition, alors tout à fait nouvelle, nous sommes dans les années 1925-1930, d'une polyphonie parfaitement maîtrisée, mais aussi à des jeux de scène complètement décalés. Enfin, la généralisation de la radio et du phonographe dans les foyers sert aussi leur popularité. Leur succès coïncide avec la montée du nazisme en Allemagne, et l'un d'eux disait que nous sommes, disait-il, une lumière brillante dans un temps bien sombre. Je rappelle leur nom, les Comedian Harmonies.

C'est avec Tchaïkovski et ce merveilleux orchestre de Rekhonif que se termine notre rendez-vous d'aujourd'hui, un rendez-vous consacré à des mélodies que vous connaissez sans aucun doute, que je vous ai présentées dans un registre revisité, déjanté et quelquefois loufoque, mais toujours plein d'humour.

Retrouvons-nous pour notre prochain rendez-vous sur cette même antenne, même jour et même heure. Le kiosque à musique, c'était une émission que vous avez proposée, que vous présentait Pierre-Yves Deroche. Au revoir à toutes, au revoir à tous.

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2: El-Tsafan. El-Tsafan est un mot hébreu qui veut dire « Dieu a caché ». Alors c'est vrai qu'on ne connaît pas grand-chose du personnage qui a porté ce nom, pourtant on peut déceler quelques-uns des éléments de sa vie. D'abord, on sait que c'était un descendant de la tribu de Lévi, donc quelqu'un qui appartenait à cette tribu qui avait été consacrée pour s'occuper de tout ce qui était religion en Israël, qui n'avait pas de territoire, pas de terrain pour hériter dans ce peuple. Et on sait aussi qu'il était de la branche de Kehath, donc l'un des trois fils de Lévi. Cette branche de personnages avait reçu dans le désert la responsabilité de transporter le mobilier du tabernacle. C'est eux qui portaient l'arche d'alliance, c'est eux qui portaient la table des pains, c'est eux qui portaient le chandelier, cette menorah tout en or ou l'autel des parfums. Et donc, c'était des hommes qui avaient une responsabilité qui était considérée comme très importante et en particulier très proche des objets sacrés de ce lieu de culte transportable que les Israélites avaient construit au cours de leur séjour dans le désert après avoir quitté l'esclavage en Égypte. Et justement, c'est dans ces circonstances que l'on nous parle d'El-Tsafan, en nous disant que c'était lui le chef du groupe des Kehathites, donc de ses descendants de Kehath, et que c'est lui qui devait organiser le transport de ces mobiliers, de ces pièces de mobilier sacrées qui avaient été construites par les Israélites. Et pourtant, il y a une autre circonstance où on nous parle de lui. C'est une circonstance tout à fait spéciale. Deux des prêtres d'Israël, Nadab et Abihu, les deux fils les plus âgés d'Aaron, le frère de Moïse, sont entrés dans cette tente sacrée pour offrir du parfum, mais avec un feu dit étranger, un feu qui n'avait pas été allumé sur l'autel comme ils en avaient reçu la consigne. Et à cause de cela, eh bien, ils étaient morts sur place dans leur service dans le sanctuaire. Et Aaron, sa femme et les deux autres frères des deux défunts avaient reçu l'ordre de ne pas toucher à ces défunts, de ne pas faire de deuil, de laisser ces gars-là être enterrés par quelqu'un d'autre. Et c'est justement El-Tsafan qui va être chargé de venir ramasser les cadavres des deux prêtres qui étaient morts pour pouvoir les enterrer et permettre à la famille des prêtres endeuillés de ne pas se souiller avec un contact avec les morts. Et donc ça a été une façon pour toute cette famille et pour tous les prêtres d'apprendre que d'abord, on n'officie pas dans le temple en faisant n'importe quoi, et apparemment, il semble que ces deux prêtres l'avaient fait en étant imbibés d'alcool et donc en ne sachant plus trop bien ce qu'ils faisaient. Et puis que la mort n'est pas le domaine de Dieu, qu'il ne faut pas mélanger le service de Dieu avec la mort, car le Dieu de la Bible est le Dieu de la vie. Alors vous trouverez ces épisodes mentionnés à la fois dans le livre de l'Exode au chapitre 6, dans le livre des Nombres au chapitre 3 et dans le livre du Lévitique au chapitre 10.
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1: Une minute pour chaque jour. C'est bien connu, un homme, c'est des poumons, c'est là qu'il respire. À l'étage au-dessus, c'est une cervelle, c'est là qu'il est intelligent. Eh bien, c'est tout faux. En réalité, on respire avec toute la surface de sa peau, et on est intelligent avec tout son corps. Par exemple, 40 km, ce n'est pas avec sa tête que l'on peut savoir combien cela fait, c'est avec ses pieds. Ce n'est pas le cerveau qui comprend la douleur des parents devant leur enfant mort, c'est le cœur. Et une journée de maçon, ce n'est pas dans la cervelle qu'on peut éprouver ce que c'est bien dans les bras. Croire aussi, c'est une affaire de l'être entier. La pensée y va de son élan, mais les mains doivent la traduire en actes qui, à leur tour, éclairent la pensée. Et les jambes qui marchent à cause du cœur qui aime, aident la tête à être intelligente.

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2: À propos, savez-vous comment encourager le soft skill de l'adaptabilité chez votre enfant ? Nous en avons déjà parlé, la capacité d'adaptation est une grande valeur. En effet, la vie est un constant enchaînement de changements et par conséquent nous sommes appelés à nous adapter, rebondir, muter, advenir et cela régulièrement. La tension réside en ce que dans ces changements constants, il faut également apporter un ancrage stable qui rassure et permet ainsi d'avancer et d'entreprendre. C'est dans l'enfance que cet ancrage se construit, par le lien d'attachement à la figure de référence, c'est-à-dire celle qui le protège et prend soin de lui. Il est donc essentiel de développer un attachement sécure basé sur des sentiments de confiance et de protection. Pour aider l'enfant et l'adolescent à développer cette capacité d'adaptabilité, l'adulte ne doit pas hésiter à lui déléguer des tâches. Cela le responsabilise et lui montre qu'on a confiance en lui. Cela, bien sûr, doit être ajusté à son âge, ses capacités motrices par exemple. L'adulte doit également considérer l'enfant ou l'adolescent comme pouvant être force de proposition au sein de la famille ou du groupe par ses idées, ses avis, ses propositions. Plus il se sentira intégré dans la discussion des projets et des choix de la famille ou du groupe, plus il se sentira partie intégrante et cela l'aidera à gagner en maturité, en confiance et en assurance. N'hésitez pas à écouter le podcast sur le conseil de famille qui explique comment mettre en place ce dispositif collaboratif au sein de son fonctionnement familial. La flexibilité est également un aspect qui aide à développer une capacité plus importante d'adaptabilité. Comme on peut le voir, réfléchir à ces sujets questionne nos fonctionnements familiaux et personnels. Du coup, en voulant aider nos enfants et nos jeunes à développer harmonieusement leurs compétences comportementales notamment, c'est nous-mêmes qui nous mettons en chemin de croissance. Et merci à eux.
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2: L'essentiel de l'actualité avec un nouveau rapt à la crypto-monnaie. Une famille a été séquestrée pendant près de 2 heures ce dimanche matin à Vendin-le-Vieil. 4 individus cagoulés et armés ont fait irruption chez un entrepreneur en crypto-monnaie. Après un virement d'environ 40 000 euros, les agresseurs ont pris la fuite. Ils sont toujours recherchés. Les opposants à la proposition de loi sur la présomption de légitime défense des forces de l'ordre mobilisés encore ce dimanche à Marseille, Lyon ou Paris. Des rassemblements étaient organisés tout ce week-end dans 100 villes de France. Les détracteurs du texte dénoncent un permis de tuer. Adopté par l'Assemblée nationale le 7 juillet, la proposition de loi doit encore être examinée par le Sénat. Plus d'un millier de cyberattaques auraient visé les élections législatives en Russie. La commission électorale affirme que ces attaques ont perturbé les infrastructures liées au scrutin qui s'achevait ce dimanche. Selon la présidente de la commission, elle proviendrait principalement de l'étranger et présenterait des signes d'ingérence ukrainienne. Et puis vos futurs billets de banque auront peut-être des oiseaux ou des artistes à l'honneur. La Banque Centrale Européenne vous invite à choisir parmi 10 séries de nouveaux billets en euros. La consultation se termine ce lundi soir à 23h59. Plus de 9 millions de personnes ont déjà donné leur avis.

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1: L'établissement français du sang Grand Est poursuit les collectes de sang à travers toute notre région, mais aussi le département des Vosges. Je suis en compagnie d'Olivier Durat, chargé de communication institutionnelle et relations presse, pour faire le point justement sur les prochaines dates à ne pas manquer. Et comme on attaque le mois de septembre, il y a également des actualités dont nous aurions souhaité parler. Septembre en or, qui est un événement qui marque le mois de septembre avec ce petit coup de projecteur qui est donné sur les cancers pédiatriques, mais il y a un lien avec le don de sang.
2: Tout à fait, il y a un lien donc avec le don du sang, dans la mesure où il faut savoir qu'il y a à peu près, sur toute l'année, un tiers des produits sanguins au niveau national qui sont transfusés aux malades atteints de cancer, donc de tout âge, des enfants ou les adultes. Donc ça prend de plus en plus de place dans les consommations de produits sanguins, dans la mesure où on traite de plus en plus les patients de cancer, donc on participe aux soins de ces malades, que ça soit des transfusions de concentrés de globules rouges, de plasma et puis également de plaquettes.
1: Ce sont des transfusions qui ont besoin d'avoir lieu. Alors j'imagine c'est au cas par cas, bien entendu, mais ce n'est pas une seule transfusion et on n'en parle plus, ça peut être plusieurs fois.
2: Ah oui. Il peut y avoir lors d'hospitalisation ou soit carrément en ambulatoire. Les malades peuvent bénéficier de plusieurs poches de produits sanguins. Ça peut être une, deux, trois, et ou sur un mois, une dizaine, des quinzaines, une vingtaine de poches. Donc ça dépend des différentes pathologies.
1: Et c'est important de le rappeler parce qu'on parle là, bien entendu, d'enfants qui sont atteints de cancer. Donc Septembre en or, c'est aussi le moyen de, je ne veux pas dire d'attirer le projecteur sur ces enfants, mais plutôt sur la recherche, parce qu'il n'y a que la recherche qui peut aider à progresser dans ce domaine et à permettre à ces enfants eh bien, voilà, d'avoir une vie normale.
2: Tout à fait, et j'ajouterais que pour ces enfants, on a des poches, ce qu'on appelle pédiatriques, qui sont d'un volume inférieur à celles qui sont transfusées aux adultes.
1: C'est important, effectivement, à préciser. Et je vous invite maintenant à ce qu'on se penche sur ces collectes qui font la rentrée ce mois de septembre. Il y en a à travers tout le département. Quelles sont les prochaines à noter?
2: Le mercredi 23 septembre à Vitel, à la salle du Moulin, de 16h à 19h30. Le mercredi 23 septembre à Golbey, au centre Henri Lepage, de 16h à 19h30. Le jeudi 24 septembre à Xertigny, à la salle polyvalente, de 15h30 à 19h30. Le vendredi 25 septembre à Bruyères, à la salle du relais de la Cité, de 15h30 à 19h30. Le vendredi 25 septembre à la Bresse, à la salle des fêtes, de 16h à 19h30.
1: Et pour toutes les personnes qui souhaiteraient en savoir davantage sur l'ensemble de ces collectes ou sur les consignes pour participer aux dons, rappelez-nous où on peut se renseigner, un site internet, un numéro de téléphone et puis l'application mobile, bien entendu.
2: Oui, tout à fait. Donc le site internet dondesang.fs.santé.fr, l'application dondesang, le numéro de téléphone, le 0809 109 900.
3: Ce mois de septembre est teinté d'or pour sensibiliser au cancer pédiatrique. Nous recevons l'association Le Courageux Combat d'Antoine avec Christine Poinzeau, sa présidente. Alors, on va vous demander pourquoi les actions des associations comme la vôtre sont si cruciales pendant ce mois de septembre en or.
4: Alors, effectivement, septembre en or, c'est le mois de sensibilisation et mobilisation au cancer pédiatrique. Et toutes les associations comme la nôtre se mobilisent pour pouvoir encourager et témoigner le soutien aux enfants qui se battent, qui se sont battus ou qui se battront contre un cancer, et puis pour avoir une pensée aussi par rapport à leur famille et à leur entourage, quoi.
3: Alors, votre association porte le nom d'Antoine. Pouvez-vous nous rappeler brièvement son histoire et les actions que vous avez menées sur le terrain au quotidien ?
4: Oui, donc moi je suis la maman d'Antoine et nous avons créé l'association lorsqu'il est tombé gravement malade. Il a eu une tumeur au cerveau qui l'a rendu hémiplégique. Et après son décès, on a choisi de continuer son combat pour les autres. Donc soutenir majoritairement la recherche contre les cancers de l'enfant et de l'adolescent. Et on aide les jeunes qui sont gravement malades ou porteurs de handicap. Ça peut être directement auprès des familles ou auprès de différentes structures où ils sont accueillis ou pris en charge.
3: Alors donc du coup, ce mois-ci, vous avez de nombreuses actions pour récolter des fonds. Alors on va vous demander à quelle manifestation vous allez participer.
4: On va participer à différentes actions tout au long du mois de septembre. Et puis, les fonds qui vont être récoltés pour ce mois-ci précieux seront directement reversés à la recherche contre les cancers pédiatriques sur Nancy. Et puis, tout au long du mois de septembre, on va aussi beaucoup mettre l'accent sur de la sensibilisation. Par exemple, ça va être auprès des enfants, auprès des personnes qui sont accueillies en EHPAD, au niveau d'accueil aussi de l'hôpital de Neufchâteau. Et on va profiter aussi de ce mois en or pour remettre des dons à différentes structures et justement à la recherche par rapport aux actions qu'on a menées. Alors pour tous ceux qui sont sur les réseaux, on invite les gens effectivement à suivre notre page, à regarder notre page, à partager bien sûr les informations. Et tout au long du mois de septembre, vous aurez bien évidemment les différentes informations des actions que nous menons, des endroits où vous pourrez nous retrouver. On va mettre l'accent sur Facebook et on espère que voilà qu'on aura un petit peu plus de monde pour nous suivre et partager les différentes informations et manifestations que l'on fait. Ça permet de faire connaître l'association et puis de sensibiliser et c'est très important.
5: Donc n'hésitez pas à liker.
4: Tout à fait.
5: Donc on va rappeler à nos auditeurs le nom de votre page Facebook.
4: Voilà, vous pouvez nous retrouver sur Facebook et Instagram. Donc c'est la page Le Courageux Combat d'Antoine. Et vous aurez aussi le lien sur la possibilité et la facilité de faire des dons. Mais après, ça peut être lorsque vous nous rencontrez sur nos manifestations, adressés directement à l'association sous différents dons. Et en échange, nous, on leur fait bien évidemment un reçu fiscal pour qu'ils puissent le préciser sur la prochaine déclaration d'impôt.
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2: Bienvenue dans ce bulletin de météo. On s'intéresse au temps de ce lundi 21 septembre. C'est le 264e jour de l'année et on souhaite une bonne fête aux Mélissa et aux Mathieu. Cette nouvelle semaine, l'anticyclone s'installe avec un démarrage ce lundi relativement nuageux. La fraîcheur est de retour et la situation est jugée assez bonne. Au réveil, le beau temps apparaît après dissipation des brumes et du brouillard selon le secteur. La seconde partie de journée reste sèche, le ciel est voilé, des plaines néocastriennes aux terres d'eau et faiblement nuageux d'Épinal à la Perle des Vosges. En fin de journée, le ciel se dégage plus nettement et la nuit suivante s'annonce claire. Côté mercure, au petit matin, les minimales n'atteignent plus que 8 à 10 degrés sans distinction de secteur. À la mi-journée, on relève de 19 degrés du côté de Gérardmer à 21 degrés vers l'ouest du département. Venons-en au vent, il souffle de secteur nord-est, modéré en plaine et plus faible sur les reliefs. Le lendemain mardi, la journée devrait être pleinement ensoleillée avec une matinée encore un peu plus fraîche. Le ciel pour commencer, dès les premières heures, il devrait être ponctué de quelques nuages d'altitude d'un bout à l'autre du département. En cours d'après-midi, du Piémont au relief des Vosges, le ciel devrait se dégager complètement. Et cette limpidité devrait s'élargir à tous les secteurs et se maintenir jusqu'à la nuit suivante. Pour les températures au lever du jour, elles devraient poursuivre leur baisse avec 7 à 8 degrés sur toutes les communes. Les maximales devraient remonter un peu entre 20 et 23 degrés des reliefs à la plaine. Et on termine avec le vent, il devrait se maintenir au nord-est avec des rafales plus intenses pouvant approcher 35 km/h dans la plaine vitelloise. Pour les jours à venir, l'anticyclone permet de maintenir de belles journées ensoleillées, permettant aux températures de remonter en journée, mais aux nuits d'être plus fraîches également. D'ici là, retrouvez toutes vos prévisions locales et l'évolution du temps sur radiocristal.org.
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1: Bienvenue dans votre nouveau magazine, cette fois-ci consacré au développement local et à l'environnement, et particulièrement à la photographie. On fait le point ensemble avec l'association Alpha. Donc nous sommes en compagnie de Séverine Tomaselli. Madame Tomaselli, bonjour.
2: Bonjour.
1: Nous sommes aussi en compagnie de Étienne Perrin, à qui on donnera la parole juste après. Donc Séverine, vous êtes présidente de l'association Alpha. Étienne, lui, est trésorier également de la même association. On commence avec vous les premières questions avant de rentrer dans le détail du festival photo que vous allez organiser du 25 au 27 septembre prochain à Contrexéville. Est-ce que vous pouvez nous présenter un peu l'association Alpha et son but ?
2: En fait, j'ai eu l'idée il y a quelques années de créer cette association Alpha. Pourquoi ? Parce que on voit beaucoup d'associations environnementales de défense de l'environnement plus largement sur le secteur du massif vosgien, mais très peu sur l'ouest vosgien. On est toujours un petit peu les oubliés. Et j'avais envie de sensibiliser en fait la population de l'Ouest vosgien à la protection de l'environnement et

0: en particulier de la faune sauvage.
1: Alors, quelles sont les spécialités de l'association? Qu'est-ce que vous faites un peu comme événement pour promouvoir tout cela?
0: Au tout début de l'association, j'ai été contactée par exemple la fête du bois à Villotte pour animer des conférences, notamment sur la forêt, les oiseaux, etc. Et on se connaissait avec Étienne dans le cadre de la photographie. On a eu envie de voir plus grand et du coup de monter une exposition de photographie et de conférences aussi, hein, de proposer des conférences au grand public, notamment du grand public de l'Ouest Vosgien pour sensibiliser à la cause environnementale.
1: Vous reprenez une nouvelle saison hein, pour ce festival de photos. On est déjà à la combientième de saison puisque les années passent?
0: Alors en fait, c'est notre cinquième saison à Contrexéville, mais c'est la sixième édition, la première ayant eu lieu en 2021 à Bugnéville avec uniquement des photographes vosgiens du coup. Et on a eu envie de, encore une fois, voir plus grand, proposer plus large au public et créer le festival photo de Contrexéville, Terre Nature. Et cette année, ce sera le E+, que Étienne vous explicitera tout à l'heure.
1: Étienne, on vous passe la parole. Donc, Monsieur Perrin, je rappelle, vous êtes le trésorier de l'association. Donc, le titre, c'est Terre, Nature et Plus. Cette année, c'est le et plus aussi qui va compter. Ça veut dire quoi?
2: Alors, les plus posent des interrogations. Pas mal de monde m'ont déjà demandé ce que c'était et plus. Pourquoi et plus? Alors, le et plus est venu du fait que cette année, c'est le bicentenaire de la photographie. On est parti d'un constat avec Séverine que dans le Grand Est, il y a énormément de festivals photos consacrés uniquement à la nature. Alors, ça devient un peu redondant. Comme je dis, un renard, c'est un renard, un chevreuil, c'est un chevreuil, et on en a dans toutes les expositions, dans des positions complètement différentes. Donc, on a profité de ce bicentenaire de la photographie pour ouvrir le festival à d'autres thèmes photographiques. Alors, c'est illimité dans les thèmes photographiques. Moi qui fréquente des expositions de ce genre où tous les thèmes sont acceptés, il y a énormément de belles choses à voir en photographie. Alors, on va avoir des photos de concerts, des photos de jazz. On n'aura pas la musique, mais on aura les photos. Des photos d'urbex, des photos d'architecture, des photos retravaillées, des montages photos. Je pense surtout à un ami photographe qui fait des superbes photos, qui s'appelle Gilles Henriot, qui exposera là, qui fait des superbes photos avec des superpositions qui vont jusqu'à une dizaine de photos superposées et mis en scène sur une seule photo.
1: Vous venez de nous citer un artiste. C'est combien d'artistes qui seront présents pour le festival alors ?
2: Alors, on va avoir pour le festival 34 photographes. De mémoire, 22 photographes nature et 12 photographes autres thèmes. On aura aussi un photographe, lui, qui va proposer ses stages photographiques, qui est un photographe professionnel, qui est devenu professionnel il n'y a pas très longtemps et qui organise des stages photographiques. On aura aussi un éditeur, une revue qui s'appelle « Images et Nature », qui nous a passé, lui, un article dans sa revue. Et il exposera surtout des livres concernés à la nature. Il y aura aussi une exposition sur les animaux sauvages, qui s'appelle « Sauvages de nature », d'une dizaine de bâches de 2 mètres de haut sur 1 mètre de large, recto verso, qui seront exposées encore, on ne sait pas où, dans le festival, peut-être dehors. Voilà.
1: On commence à mieux comprendre les coulisses d'une organisation, hein, d'un festival photo. Je vous rappelle qu'on a parlé de l'association Alpha avec sa présidente, on a expliqué un peu sa création, sa naissance, et on a commencé à parler du festival photo hein, qui se tiendra à Contrexéville. Restez bien à l'écoute hein, sur les antennes de Radio Cristal, puisqu'on revient dans pas longtemps pour continuer à parler de ce festival photo.

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1: Nous sommes de retour pour votre seconde partie de magazine consacrée à l'environnement et à la culture. On rappelle qu'on parle du festival photo de Contrexéville de l'association Alpha. Monsieur Perrin, vous m'avez indiqué qu'il y aurait une trentaine d'artistes juste avant, mais comment on a pu les choisir ces artistes-là? Est-ce qu'il y a eu une sélection particulière?
2: Alors la sélection, c'était très difficile. On a reçu 74 candidatures pour cette année 30 places. Enfin, 30 ou 36 places. On a limité le nombre de places pour que tous les photographes aient le même espace d'exposition. Alors, la sélection était très difficile. On était 6 personnes à visionner toutes les photographies qu'on a reçues. On demandait à chaque photographe, dans leur candidature, de nous envoyer une dizaine de photos, de nous mettre exactement le nombre de photos de leur exposition avec les formats, qu'on puisse éventuellement évaluer la place qu'il leur fallait. Donc là, on a décidé qu'ils aient 8 grilles de 1 mètre par 2 mètres par photographe. Pour revenir à la sélection, elle était très difficile dans le sens où on avait de tout dans les photos. Donc on a visionné les photos et puis chaque personne du comité de sélection avait une fiche où il donnait son avis, oui, non, peut-être, voilà, en fonction de son ressenti, en fonction des résultats, on en a discuté. Il y a des photographes où c'était oui pour tout le monde, il y en a d'autres c'était non pour tout le monde et d'autres c'était peut-être. Donc sur tous les peut-être, on en a parlé, et puis on a revisionné, et puis on en a discuté, et puis on a fait notre sélection, sachant qu'on n'avait que 34 places. Malheureusement, ceux qui n'ont pas été choisis, c'est pas parce qu'ils font pas de belles photos, c'était des belles photos, mais qui correspondaient moins à notre ressenti de ce qu'on voulait que le public découvre.
1: Cette année, pour l'édition 2026, vous avez mis en place 2 concours, c'est bien ça?
2: Parallèlement à l'exposition, on a mis en place 2 concours qui ont commencé en décembre jusque fin juillet, où les gens pouvaient envoyer 2 photographies nature, intitulées « La nature dans tous ses états ». Alors ça veut dire paysage, tout ce qui concerne la biodiversité, l'animalier, etc. Et puis un concours parallèle en hommage à la première photographie qui a été prise par Nicéphore Niépce, qui est une photographie qui a été prise d'une fenêtre qui s'appelle « Vue du gras ». On a intitulé le concours « Vue d'une fenêtre ». Donc les photographes de un peu toute la France, y compris pour la nature et ce concours vu d'une fenêtre, on a eu des photographes qui nous ont envoyé des photos de toute la France. C'est venu d'un peu de tous les côtés et avec une belle participation.
1: Vous avez fait aussi le choix de montrer autre chose que des photos de nature et animalière. Pourquoi ce choix? Je vous demande ça parce que j'ai vu qu'il y avait une invitée d'honneur, Audrey Petit-Labreau, qui, elle, est sculptrice.
2: Alors, on essaye, pour chaque festival, d'avoir d'autres artistes que les photographes. L'année dernière, on avait 2 peintres, qui étaient Olivier Claudon et puis Maryse Louis. Et cette année, on a une sculptrice et un photographe, comme invité d'honneur, un photographe vosgien, des Hauts-de-Vosges. Et cette sculptrice, on peut en parler, qui est quand même exceptionnelle, qui réalise des sculptures uniquement avec de la récupération. C'est-à-dire qu'elle n'achète rien, peut-être que de la colle pour coller ses objets, et elle fabrique des animaux, c'est sur la nature, qui sont plus vrais que nature. Ils sont vraiment magnifiques, et uniquement avec des pots de yaourt, des poils de je sais pas quoi, enfin, etc., des plaquettes de médicaments, mais qu'elle transforme, qu'elle repeint, qu'elle... voilà. Donc c'est à voir, cette exposition.
1: Séverine, je vous redonne la parole. J'ai 2 questions pour vous. On a un parrain cette année, Gilles Gounan, qui est l'invité d'honneur aussi. Pouvez-vous nous parler de lui et nous dire ce qu'il fait?
3: Alors Gilles Gounan, avant tout, c'est un Vosgien, un pur Vosgien de la montagne, voilà. C'est un photographe, c'est un passionné de nature, un amoureux de nature avant tout. Il est aussi accompagnateur en moyenne montagne. Voilà, donc il connaît le massif, Vauvie en tout cas, mieux que personne. Je tiens à préciser en plus qu'en juin 2026, il a fait paraître un livre en association avec un autre photographe qui est Hervé Parmentelat, un ouvrage qui s'intitule « Les Vosges vivantes et sauvages » et qui est préfacé par Vincent Munier. Voilà, et où on retrouve justement toutes les ambiances du massif vosgien à toutes les saisons. Donc Gilles, voilà, pour simplement le décrire, c'est un amoureux de ces montagnes, un photographe vraiment passionné et aujourd'hui l'auteur d'un très bel ouvrage.
1: Séverine, merci de nous avoir parlé de Gilles Gounon, cet invité d'honneur. On verra qu'il y en a d'autres également, des invités d'honneur. On se retrouve après une courte pause musicale, toujours avec Séverine Tomaselli, la présidente de l'association Alpha, pour continuer à parler un peu de cette programmation du Festival Photo.

0: troisième et dernière partie, toujours de votre magazine consacré à l'environnement et à la culture, et au Festival Photo de Contrexéville. Donc on rappelle que ça aura lieu du 25 au 27 septembre prochain. Séverine, vous nous avez parlé d'un des invités d'honneur juste avant. Il y a aussi toute une série de conférences qui a été mise en place durant ce Festival Photo, dont une que vous animez vous-même.
1: Oui, alors je ne suis pas vraiment là pour parler de moi, mais surtout pour parler des autres. Chaque année, en fait, depuis le début des expositions qu'on fait, toujours dans la dynamique de sensibilisation du grand public, on aime aussi donner la parole aux photographes, donner la parole aux passionnés au travers de conférences avec des experts dans leur domaine. Ça va être par exemple le cas de Frédéric Ballan le samedi 26 avec sa conférence sur les dangers des dérangements sur les sites de reproduction des espèces rupestres. Lui, c'est un spécialiste des rapaces qui est président d'une association vosgienne dans ce domaine qui va venir aussi tenir un stand qui était déjà là l'année dernière et qui revient cette année présenter aussi son association. Voilà. Après, on aura d'autres personnes comme Sylvain Chambon avec les éclipses. C'était l'année de l'éclipse, ça tombe bien. Voilà, Aurélien avec les mers de nuages et vagues de brouillard du massif jurassien, nos voisins. Sur la trace de mes rêves avec Geoffrey Costalonga. Et on va avoir aussi une magnifique conférence sur les affûts flottants dans les dombes par Kate Tunier. Et moi-même, du coup, avec une itinérance sur la Via dei Lupi, le sentier des loups au cœur des Abruzzes, qui sont un paradis sauvage en Italie.
0: On va passer maintenant aux infos pratiques et puis faire une sorte de conclusion, parce qu'on arrive presque à la fin de notre interview. C'est pour ça que Monsieur Perrin, je vous redonne le micro. L'entrée est entièrement gratuite pour ce festival, à partir du vendredi 14h jusqu'au dimanche soir. Donc je rappelle, les 25, 26 et 27 septembre prochains, donc à Contrexéville. Ce sera où à Contrex ?
2: Alors à Contrex, ça sera à l'espace André Chédide, dans la salle Georges Brassens. C'est au 123 rue Jean Moulin. Une salle bien connue déjà des locaux qui se trouve derrière la mairie.
0: Est-ce que c'est un choix fort de l'association Alpha de rendre le festival gratuit pour promouvoir l'art pour tout le monde ?
2: Pour promouvoir non seulement l'art, mais promouvoir aussi la nature. C'est un hommage à la nature et la gratuité pour que ça ne soit pas un frein pour les gens pour venir visiter. C'est sûr que les expositions payantes occasionnent souvent peu de visiteurs ou moins de visiteurs. Donc, je me dis, la nature est à tout le monde. Donc, l'accès aux expositions sur la nature et cette année sur autre chose que la nature, et bien sûr, pour nous, c'est une solution évidente de la gratuité.
0: Quelle est l'œuvre ou l'animation que vous avez personnellement hâte de découvrir sur ce week-end à la salle Georges Brassens ?
2: On a une animation de Ludovic, qui est un spécialiste des origamis, qui fait des choses magnifiques avec du pliage de feuilles. Et puis, hâte de découvrir aussi notre invité d'honneur avec ses sculptures. Et puis, les photographes qu'on ne connaît pas, bien sûr, puisque dans la sélection qu'on a faite, il y a quelques photographes amis qu'on connaît. Et il y a aussi beaucoup de photographes qui nous sont inconnus que par la dizaine de photos qu'ils nous ont envoyées. Et les expositions, comme ça, c'est surtout un moment de partage, de découverte, de partage, autant entre photographes qu'avec les visiteurs.
0: C'était aussi l'idée et l'envie de l'association de promouvoir des jeunes artistes ?
2: Oui, alors on a une priorité, c'est qu'on fait exposer dans la mesure du possible, s'ils candidatent bien sûr, mais on donne la possibilité aux photographes ou artistes qui n'ont jamais exposé. Ça, c'est vraiment notre priorité. Et cette année, on doit en avoir 4 ou 5 qui n'ont jamais exposé. Ça va être une grande première pour eux. Et ça va certainement leur donner envie de continuer à pratiquer les expositions.
0: On arrive à la fin de l'interview. Peut-être redonnez-nous les dates avec l'endroit à nouveau pour que les auditeurs soient bien au courant.
2: On vous attend nombreux les 25, 26 et 27 septembre à l'espace André Chédide, salle Georges Brassens à Contrexéville.
0: Donc on rappelle que c'est entièrement gratuit. Un contact peut-être, soit un numéro de téléphone, un site internet ou un réseau social pour que les gens se renseignent ?
2: le site internet, le Festival Photo Contrexéville. Il y a une page Facebook aussi consacrée au festival, qui s'appelle aussi Festival Photo Contrexéville.
0: Bah, Monsieur Étienne, merci beaucoup pour votre intervention. On remercie aussi votre présidente, donc Séverine Tomaselli.
2: C'est nous qui vous remercions de nous avoir donné la possibilité de parler du festival.
0: Quant à vous, chers auditeurs qui vous nous écoutez de l'autre côté de la fréquence, vous pouvez retrouver dès aujourd'hui cette émission en podcast en allant sur notre site internet radiocristal.org dans l'onglet podcast, puis la section l'invité. Je vous dis à bientôt pour découvrir un nouveau festival, pourquoi pas, un nouvel endroit ou un nouvel événement ou une nouvelle histoire des Vosges.

Eh bien, bonjour à tous, bienvenue sur les ondes de Cristal pour votre émission Merci à l'accordéon. On débute sans tarder avec un petit passo à l'oreille en Espagne et ce tango pour s'aimer par votre serviteur.

C'est ainsi que se termine cette émission. On se retrouve la semaine prochaine sur les ondes de Cristal Radio. Vous voulez en savoir plus sur votre serviteur, allez visiter mon site www.frédéric-buche.com. Je vous souhaite une excellente journée, une fin de semaine et merci encore de votre fidélité. À la semaine prochaine, 11h. Salut !

Chers amis discophiles, bonjour. Dernière émission en hommage à Christophe von Dohnányi avec le cœur du répertoire d'un interprète au XXe siècle, c'est Gustav Mahler. J'y ai pensé à cette symphonie de Mahler, à cette symphonie numéro 4 en l'occurrence, parce que Georges Zell, toujours lui, que je citais en préambule de ces émissions, en tant que directeur musical de Cleveland, avait admirablement enregistré cette œuvre. Son enregistrement est totalement défiguré par une chanteuse assez atroce. Alors qu'ici, nous avons cette même quatrième symphonie de Mahler, dirigée avec une science, une poésie, un sens des équilibres, une transparence, une intelligence confondante par Dohnányi et Don Upshaw en soliste dans le dernier mouvement. Pour moi, c'est un de ses plus beaux disques, c'est un des plus beaux enregistrements de Mahler. Je vous laisse juger parce que les interprètes comme Dohnányi sont très à l'aise dans cette œuvre. Bon, Abbado, il est confondant dans tout Mahler, mais je me souviens de sa première version avec Fanny Avanstade. J'y pense en écoutant cette version de la quatrième de Mahler. Don Upshaw, Christophe von Dohnányi, l'orchestre de Cleveland.